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1: Il est 5h en temps universel, 7h à Paris et à Rome.
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1: Bonjour à tous. L'Italie n'avait jamais vu ça depuis la fin de la Seconde Guerre mondiale. Une chef de gouvernement qui reste en poste pendant 1413 jours consécutifs. Nouveau record établi ce vendredi par Giorgia Meloni. Alors comment fait-elle? On posera la question dans un peu plus d'une heure à notre invité, le professeur Marc Lazare. Et c'est aussi à la une de votre journal. Bonjour Martin Guèze.
3: Bonjour Clotilde Dumais, bonjour à toutes et à tous.
1: Longtemps raillée pour son instabilité, l'Italie s'est donc trouvée un symbole de longévité.
3: Oh, la personne de Giorgia Meloni, présidente d'extrême droite du Conseil italien, âgée de 49 ans. Elle est à la tête du gouvernement depuis presque 4 ans, 1413 jours précisément, vous l'avez dit Clotilde. C'est mieux qu'un certain Silvio Berlusconi, dont elle bat le record aujourd'hui. Record qui sera fêté en grande pompe tout à l'heure à Bari dans les Pouilles. Giorgia Meloni, toujours aussi populaire, et ce malgré les difficultés économiques du pays. L'extrême droite européenne qui espère fêter une autre première ce week-end en Allemagne. Cette fois-ci, le Land de la Saxe-Anhalt est en passe de tomber aux mains de l'AFD du jamais vu pour une région allemande depuis l'après-guerre. La RDC qui annonce à le transférer son ambassade en Israël de Tel Aviv à Jérusalem, ce que très peu de pays ont fait. Kinshasa qui avait déjà fait une telle annonce en 2023. Gros plan ensuite sur le handicap en France où 12 millions de personnes sont en situation de handicap, soit un Français sur 6. Certains vivent dans des conditions toujours indigne, vous l'entendrez. Et puis enfin, un grand week-end de sport avec la suite de l'US Open, le début de la Coupe du Monde féminine de basket, on y reviendra ce matin sur RFI. Et puis le retour de la Liga, où José Mourinho revient comme un roi, 3 matchs, 3 victoires sur le banc du Real Madrid. L'entraîneur portugais, version zen pour cette nouvelle saison, vous l'entendrez.
1: Giorgia Meloni s'apprête donc à effacer Silvio Berlusconi des livres d'histoire.
3: Il Cavaliere a au total dirigé l'Italie pendant plus de 10 ans lors de 3 mandats distincts comme président du Conseil italien, mais il n'aura pas fait ce que Giorgia Meloni s'apprête à réaliser, c'est-à-dire enchaîner 1413 jours à la tête du gouvernement, du jamais vu depuis l'après-guerre dans la botte, près de 4 ans au pouvoir, un signe de longévité et de stabilité dans un pays justement régulièrement pointé du doigt pour son instabilité. Son parti d'extrême droite Fratelli d'Italia fêtera tout ça dans les Pouilles, dans le sud-est de l'Italie. Des milliers de sympathisants sont attendus tout à l'heure. Malgré les difficultés économiques en Italie, Giorgia Meloni reste populaire et a dans le viseur les législatives de 2027. Précision à Rome, Eric Sénanc.
4: Jamais l'Italie n'avait connu une telle stabilité politique, elle qui était raillée il y a encore quelques années pour ses gouvernements éphémères. En 4 années, Giorgia Meloni a su asseoir son autorité, imprimer son style et surtout maintenir unie sa coalition des droites malgré ses divergences. Massimiliano Panarari est politiste à l'université de Modène.
5: Nel caso di Giorgia Meloni, c'è stata la capacità anche.
6: Giorgia Meloni a eu la capacité, notamment à travers Forza Italia, d'attirer une partie de l'électorat modéré. À ce jour, les conditions pour l'alternative ne sont pas encore réunis. Ce sont 4 années de stabilité dans un contexte où elle a surtout eu l'habileté politique de maintenir sa coalition, divisée à bien des égards. Malgré tout cela, Meloni a réussi à jouer le rôle de point d'équilibre.
4: L'échec de la réforme de la justice ou les tours de vis sécuritaires n'ont pas encore convaincu les Italiens de se détourner du populisme. Le gouvernement Meloni a prévu ce vendredi de fêter ce succès politique avec un rassemblement à Bari dans les Pouilles, de quoi faire enrager les adversaires politiques de la chef du gouvernement dans une Italie où l'inflation ne cesse de peser sur les foyers. Sa préoccupation est de préparer son auto-célébration. Celle des Italiens est de faire le plein de leur voiture, a tonné Lichlein, la chef du Parti démocrate. Eric Sénanc, Rome. RFI.
3: Un record de longévité en Italie sur lequel on reviendra largement ce matin avec le politologue Marc Lazare qui sera votre invité dans un peu plus d'une heure, Clotilde. Et puis dans la Fabrique du Monde, dans un peu moins d'une heure. Non loin de l'Italie, l'indignation ne retombe pas à Malte, petite île de l'Union Européenne. Jürgen Fenech, riche homme d'affaires, soupçonné d'avoir commandité l'assassinat de la journaliste d'investigation Daphne Caruana Galizia en 2017, a finalement été acquitté. Et face à la colère qui monte, le Parlement maltais doit lui tenir une session extraordinaire ce vendredi pour débattre de l'affaire.
1: L'Allemagne, elle, est à un tournant de son histoire politique.
3: Le pays qui pourrait connaître une première là aussi depuis 1945, à savoir un Land, une région allemande aux mains de l'extrême droite, car la Saxe-Anhalt, région de l'Est de 2 millions d'habitants concentrée autour des villes de Magdebourg et de Halle, pourrait tomber dans le giron de l'AFD, les élections régionales qui se tiennent ce dimanche. Le parti de droite conservatrice, la CDU, largement distancé par l'AFD dans les sondages. L'alternative pour l'Allemagne, parti anti-migrant, russophile et pro- proche de Donald Trump, qui a surtout fait campagne sur son programme très restrictif sur l'immigration, ce qui inquiète forcément les populations étrangères qui vivent dans la Saxe-Anhalt. Illustration à Halle, où s'est rendu notre correspondant Pascal Thibault. Reportage.
7: J'ai fait des conférences avec les élèves qui m'ont toujours posé la question, est-ce que vous pensez que nous pouvons rester encore dans ce pays ?
8: Karamba Diaby vit à Halle en Saxe-Anhalt depuis environ 40 ans. Ce Sénégalais d'origine a été député social-démocrate au Bundestag durant 12 ans. Sa permanence de député a dans le passé été attaquée et lui aussi a été la cible de l'extrême droite. Le Camerounais Herman, lui, n'a jamais été attaqué mais s'inquiète malgré tout.
9: On a souvent observé que ceux qui appartiennent à ce parti politique ont généralement des tendances un peu plus violentes envers des étrangers.
8: La communauté étrangère s'interroge, comme l'explique Undula Dressler, elle-même d'origine mongole. Elle dirige l'ONG Lamza, qui fédère les organisations de migrants dans la région.
10: Je déciderai après l'élection si je reste ou non. Je déciderai si je cherche ou non un nouvel emploi. Je verrai après le 6 septembre si j'ai un avenir dans la région. Je déciderai ou non de fonder une famille.
8: Pour Karamba Diaby, pas question de partir.
7: Non, moi je pense qu'il faut rester ici et ne pas donner l'impression qu'il y a des personnes qui vont quitter ce pays. Ce serait un cadeau pour l'extrême droite.
8: La population étrangère est pourtant essentielle pour le marché du travail dans une région vieillissante. Le secteur de la santé en est un exemple. Cette tendance va aller en s'accroissant. Pascal Thibault, Halle, RFI.
3: Et à deux jours de ce scrutin, cette annonce fracassante sur le plan économique en Allemagne. Le conseil de surveillance du constructeur automobile Volkswagen a approuvé hier soir à l'unanimité un plan de restructuration historique prévoyant la suppression record de 100 000 emplois dans les 5 prochaines années. Petit miracle, au Népal, où deux ouvriers ont été sortis vivants d'un tunnel bloqué depuis le 26 août dernier et la crue catastrophique provoquée par la chute d'un glacier. Ils auront donc passé 9 jours coincés avant d'être secourus. Le bilan de la catastrophe qui est désormais de 1259 morts au Népal et plus de 5 000 disparus. Les dégâts qui s'élèvent à plus de 2,5 milliards de dollars.
1: La Corée du Sud propose son aide dans le détroit d'Ormuz.
3: Séoul qui envisagerait d'apporter sa contribution pour sécuriser la navigation, selon la présidence sud-coréenne. Une bonne nouvelle pour les États-Unis qui tentent depuis des mois de convaincre leurs alliés de participer militairement à la sécurisation du détroit. Le vice-président américain J.D. Vance a lui assuré que le passage était presque revenu à la normale hier soir, alors que le trafic a dégringolé depuis le début de la guerre avec l'Iran le 28 février dernier. Une guerre qui n'en est plus une, selon J.D. Vance. Il n'y a plus d'échange de tirs, même si Téhéran a de nouveau visé des cibles militaires américaines dans le Golfe hier. L'Iran, où ni la répression ni l'inflation n'ont cessé avec le conflit, la situation économique continue de se détériorer dans le pays. Nicolas Falaise.
11: Cet habitant de Téhéran sait qu'une loi est en préparation dans son pays pour réprimer les contacts entre les citoyens iraniens et des interlocuteurs étrangers, notamment parmi les médias. Il accepte pourtant de témoigner pour nous raconter les files de voitures ces derniers jours devant les stations essence. L'inflation galopante qui dévore le pouvoir d'achat des familles dans tous les domaines, à commencer par l'alimentation mais aussi le logement. Pas de pénurie de nourriture ni de médicaments à ce stade, constate notre interlocuteur iranien qui espère que tout cela ne viendra pas à manquer. Il décrit un avenir qui s'obscurcit à mesure que les prix s'envolent et que plonge la valeur de la monnaie. Des mots qui s'ajoutent à d'autres témoignages qui nous parviennent d'Iran. Écho d'une population asphyxiée par la crise, mais qui sait aussi le prix qu'elle aurait à payer en exprimant sa colère. En janvier dernier, c'est la situation économique déjà dégradée qui a fait descendre des foules dans les rues, où s'est abattue une répression d'une violence inédite.
3: Nicolas Falaise, toujours au Proche-Orient, le président congolais Félix Tshisekedi était à Jérusalem cette semaine et à l'issue de la visite en Israël, la RDC a annoncé qu'elle allait déplacer son ambassade dans le pays de Tel Aviv à Jérusalem, un transfert que seul un tout petit groupe de pays a déjà effectué, dont les États-Unis, une annonce de Kinshasa qui n'est pas une première, Mathieu Vendroli.
12: Israël compte ouvrir une ambassade à Kinshasa et la RDC déplacer la sienne à Jérusalem. L'info est à la une du site de RFI. Il y a quasiment 3 ans, le 22 septembre 2023, elle est alors illustrée par les photos de Benjamin Netanyahou et Félix Tshisekedi. 3 ans plus tard, les mêmes mots, les mêmes protagonistes et donc un engagement ressorti du tiroir. Et ce, alors que le président congolais s'est rendu en Israël cette semaine. Félix Tshisekedi et Benjamin Netanyahou ont réaffirmé leur volonté de consolider leurs liens. Et c'est donc dans ce cadre que Félix Tshisekedi a réitéré cette proposition de déménager l'ambassade congolaise. Un geste politique et symbolique, une façon de valider l'annexion de la partie arabe de Jérusalem par Israël. Cette annexion n'est pas reconnue par les Nations Unies. À l'heure actuelle, la quasi-totalité des pays disposant d'une représentation diplomatique en Israël l'ont installée à Tel Aviv. Le premier à déménager son ambassade à Jérusalem, c'était l'Américain Donald Trump en 2018, rejoint ensuite par quelques rares pays. Côté africain, seule la République auto-proclamée du Somaliland a jusque-là franchi le pas.
3: Et parmi les autres pays, on retrouve par exemple le Kosovo, le Honduras ou encore le Guatemala et la Papouasie Nouvelle-Guinée.
1: La 7e conférence nationale du handicap s'ouvre ce vendredi près de Paris et ce sera en présence du président Emmanuel Macron.
3: Et les espoirs nés des Jeux paralympiques de 2024 se sont envolés. Si le nombre d'enfants handicapés scolarisés est en augmentation en France, il est toujours très difficile de recruter des AESH, comprenez des accompagnateurs, mais aussi toujours aussi long d'obtenir une place en foyer d'accueil pour les personnes en situation de handicap mental. Organisée tous les 3 ans, cette conférence doit cette année mettre l'accent sur l'accessibilité qui freine encore trop l'emploi à Rambeng.
13: L'école inclusive qui a permis la scolarisation d'un plus grand nombre d'enfants atteints d'un handicap ou encore plus récemment le remboursement intégral des fauteuils roulants. Certes, des progrès sont faits dans le domaine du handicap, mais il reste des chantiers à améliorer. Axelle Rousseau, coordinatrice du collectif Handicap.
14: En termes d'accessibilité, on a encore énormément de dysfonctionnements. On n'a qu'un établissement recevant du public sur 2 qui est accessible. Sur l'accessibilité des sites internet et des démarches administratives en ligne, il y avait un objectif de 100% des démarches essentielles accessibles d'ici la fin 2025. Il n'a pas été atteint. Donc là, on l'espère d'ici la fin 2026 ou à minima d'ici la fin du quinquennat.
13: Idem sur le droit à la compensation individualisée du handicap qui finance les aides à la personne, par exemple. Hélène Valentin-Dulac, vice-présidente de l'association APF France Handicap.
15: Sur les aides humaines, en fait, on a une vraie difficulté puisqu'on estime que en fait, 50% des plans d'aide ne sont pas pourvus. Ça veut dire qu'il y a des personnes en situation de handicap en fauteuil qui ne sont pas couchées le soir parce qu'il n'y a pas d'auxiliaire de vie qui passe. Donc, ils passent la nuit sur leur fauteuil, par exemple. Et donc, effectivement, il faudrait une vraie prise en compte de ces métiers d'aide humaine qui sont très, très utiles.
13: Autre préoccupation des associations, le taux de chômage des personnes handicapées qui s'élève à 12% en France.
3: Et l'aide à domicile qui sera donc au centre des débats. Une 7e conférence qui débute dans un peu moins de 2 heures à Bobigny, près de Paris. Emmanuel Macron doit lui annoncer 60 de mesures à la mi-journée.
1: En sport, Martin, du tennis, la Monf qui prend la porte et qui tire sa révérence.
3: Gaël Monfils ovationné sur le court Louis Armstrong à Flushing Meadows. Le Français de 40 ans disputait son dernier match en grand chelem, battu au second tour de l'US Open par l'Américain Lianer Tien.
1: Monfils donc sur la fin aux États-Unis alors que José Mourinho lui est de retour en grâce en Espagne.
3: Le légendaire entraîneur portugais qui effectue pour l'instant un retour réussi sur le banc du Real Madrid. 3 matchs, 3 victoires en Liga. Jude Bellingham, Kylian Mbappé sont au diapason. Tout va bien pour le Special One à 63 ans. José Mourinho, connu pour ses excès, paraît cette fois-ci apaisé. Une nouvelle philosophie à confirmer avant d'affronter le Betis Séville ce soir, Cédric de Oliveira.
16: Le charisme est toujours là, avec l'ego boursouflé qui va avec. Mais lors de sa présentation il y a quelques semaines, José Mourinho n'a lancé aucune pique à son auditoire. Pendant près d'une heure, ce sont des blagues, des sourires et même quelques confidences qui ont jalonné sa conférence de presse.
17: C'est sûr que je me sens plus tranquille, je me sens plus maître de mes émotions.
16: À Porto, Chelsea, Milan ou encore avec le Real Madrid, déjà il y a 15 ans, le volcanique Mourinho n'a pourtant laissé personne indifférent. Pour lui, dans le foot, les gentils ne gagnent jamais. Et à l'époque, il a donc désinqué tout le monde, ses adversaires, les journalistes et même ses propres joueurs. Formidable meneur d'hommes, le Special One, surnom qu'il s'est lui-même attribué, s'est construit un palmarès vertigineux avant de souvent embraser ses vestiaires. À 63 ans, le Portugais s'évertue à casser cette image depuis son retour au Real, adepte désormais de la calinothérapie avec ses stars Jude Bellingham, Vinicius et bien sûr Kylian Mbappé.
17: Il est incroyable, il a écrit l'histoire lors de la dernière Coupe du Monde. Un joueur qui marque autant de buts dans une compétition, c'est pour l'éternité. Mais je le vois aussi déterminé à écrire l'histoire avec le Real Madrid.
16: Pour l'instant, tout va bien pour le Real qui a remporté ses 3 premiers matchs. Kylian Mbappé a marqué 4 fois. Mais au premier accroc en Ligue des Champions, en cas de défaite lors d'un classico face au Barça, le mou pourrait se transformer à nouveau en dragon.
3: Voilà, jamais vraiment mou, José Mourinho. Betis Real, c'est ce soir à Séville en ouverture de la 4e journée de Liga à 19h, temps universel. Et puis un peu plus tôt dans la journée, 9h30, les débuts de la Coupe du Monde féminine de basket. Ça débute avec Japon face au Mali, ce sera à Berlin tout à l'heure.
1: Martin Guez pour le journal, merci. 5h14 en temps universel et c'est donc un petit miracle, on vous le disait. Deux ouvriers retrouvés vivants ce vendredi au Népal. Ils étaient coincés dans un tunnel depuis 9 jours et depuis cette crue qui a fait 1280 morts selon un dernier bilan. Plus de 5000 personnes sont toujours portées disparues et malheureusement leurs proches n'ont plus vraiment d'espoir.
18: Le gouvernement devrait être plus rapide à retrouver les disparus. Cela nous soulagerait. Nous sommes tous à bout et tellement stressés.
1: Un reportage à Bharatpur dans le centre-sud du Népal, ce sera écouté vers 7h15, temps universel. Je vous rappelle aussi deux autres rendez-vous dans ce RFI matin. Le record de longévité de Giorgia Meloni en Italie, 1413 jours consécutifs à la tête du gouvernement. Alors comment la dirigeante d'extrême droite, première femme, première ministre en Italie, fait-elle pour se maintenir au pouvoir? On va analyser la recette Meloni, ses chances aussi pour les législatives de 2027 avec notre invité vers 6h21, Marc Lazare, professeur à Sciences Po et à l'Université Louis de Rome. On en parlera aussi dans la Fabrique du Monde juste avant le prochain journal international. Ce sera dans un peu moins d'une heure. Et puis la République démocratique du Congo qui annonce vouloir déplacer son ambassade en Israël de Tel Aviv à Jérusalem, à rebours de ce que fait une grande partie de la communauté internationale, excepté notamment les États-Unis. Pourquoi ce rapprochement entre Kinshasa et l'État hébreu? Explication avec notre invité dans une demi-heure, le professeur Jason Stern. On sera également en Centrafrique ce week-end, deux semaines après l'éboulement qui a fait 49 morts dans la mine d'or de Zamboy. Eh bien, notre correspondant s'est rendu sur place.
19: C'est l'or qui nous a amené ici. Tout le monde vit de l'or ici. Moi, par exemple, je viens de la capitale pour gagner ma vie. On n'a pas de métier, pas de commerce, on ne sait ni chasser ni pêcher. La plupart des habitants sont des jeunes désœuvrés qui ont abandonné l'école. Nous sommes dans les mines pour gagner de l'argent et avancer.
1: Un reportage vers 7h45, temps universel.
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1: Mais d'abord, on revient sur les dernières frappes entre les États-Unis et l'Iran, puisqu'après un mois d'accalmie, les affrontements ont repris cette semaine. En réponse aux attaques de Washington, Téhéran a visé des cibles américaines hier. Et cette nouvelle escalade, elle attise aussi la désinformation. Bonjour Grégory Genevrier.
20: Bonjour Clotilde.
1: Sur les réseaux sociaux, une véritable guerre des images est lancée, souvent à coups d'infox.
20: Oui, les vidéos mensongères censées documenter ces bombardements iraniens et américains se multiplient ces dernières heures. L'un des exemples marquants, c'est un clip de 19 secondes filmé de nuit. On y voit une zone industrielle ravagée par les flammes. Les commentaires parlent d'un bombardement américain sur le port de Bandar Abbas, une ville iranienne stratégique donnant sur le détroit d'Ormuz.
1: Mais sauf que ces images, elles n'ont rien à voir avec la situation en cours au Moyen-Orient.
20: Non, puisque cette vidéo a en réalité été filmée en Russie en janvier 2025. Elle montre une raffinerie de pétrole en feu suite à une attaque de drones ukrainiennes dans la région de Nijni Novgorod. Une recherche par image inversée nous a permis de retrouver la trace de ce clip diffusé dans plusieurs articles de presse. Des explosions ont été signalées à Bandar Abbas ces derniers jours, mais sans confirmation visuelle à ce stade.
1: Au-delà des vidéos sorties de leur contexte, vous avez aussi repéré, Grégory, des images générées par intelligence artificielle.
20: Oui, c'est le cas de cet extrait prétendument lié à la riposte iranienne. On y voit 5 lanceurs de missiles fixes alignés quelque part dans le désert. À proximité du pas de tir, plusieurs soldats observent la mise à feu et le décollage des engins. La légende avance que l'Iran serait capable de répondre aux frappes américaines en moins de 10 minutes grâce à ses lanceurs de missiles. Sauf que ces images ont été générées par intelligence artificielle.
1: Quels éléments justement vous a permis de le savoir?
20: Eh bien, il y a un détail qui pose problème. Au début de la vidéo, on compte précisément 5 lanceurs sur le pas de tir. Mais lors de la mise à feu, on ne voit pas 5, mais 6 missiles montés dans le ciel. En regardant au ralenti, on se rend compte que l'un d'eux apparaît comme par magie. Nous avons aussi utilisé plusieurs détecteurs d'IA et le résultat est sans appel. Ces images ne sont pas réelles.
1: Alors, qui diffuse ce genre de vidéos artificielles?
20: Eh bien, on retrouve souvent des comptes anonymes, habitués à diffuser de la désinformation autour de la situation au Moyen-Orient. Ces contenus mensongers ultra réalistes leur permettent de générer facilement des millions de vues sur les réseaux sociaux. Et puis, le compte le plus influent qui utilise l'intelligence artificielle pour communiquer sur les frappes en Iran, eh bien, c'est Donald Trump. Le président américain a notamment diffusé une vidéo artificielle de l'île iranienne de Targ en feu sans préciser l'utilisation de l'IA. Ces images mensongères sèment le trouble et rendent encore plus difficile la distinction entre le vrai et le faux.
1: Les dessous de l'Infox avec Grégory Genevrier. 17h19 à Paris. 15 millions d'échos anxieux, c'est à la une du journal Libération en France. Alors que l'Organisation météorologique mondiale, elle met en garde contre l'intensité du phénomène El Niño et ses conséquences, au sein de la société française, eh bien, il aura bel et bien un avant et un après été 2026 caniculaire, estime Libération. Les spécialistes du climat qui prêchaient dans le désert depuis des lustres ont enfin été regardés avec sérieux et les climato-sceptiques ont fini par comprendre que la menace qui nous guettait était loin d'être l'éclairage à la bougie. Entre les deux, observe Le Quotidien, des millions de personnes se sont senties gagnées ou submergées par un phénomène désormais reconnu, l'éco-anxiété. Un mal qui a progressé de 20% depuis 2 ans, particulièrement chez les 15-24 ans. C'est ce que nous enseigne la dernière enquête publiée ce vendredi par l'Observatoire de l'éco-anxiété. Plus de 15 millions et demi de personnes sont donc désormais concernées. Les incendies, les canicules, l'extinction des espèces inquiètent plus de 40% des Français interrogés. Ce n'est pas une maladie, c'est une prise de conscience de l'écart abyssal entre l'urgence de la situation et l'inaction générale, note Libération. L'éco-anxiété est un sujet de santé publique, estime pour sa part Laëlia Benoît. Elle est pédopsychiatre et sociologue. Elle a été interrogée par le journal avec aussi Manuela Santa Marina, qui elle est psychologue clinicienne spécialisée dans l'éco-anxiété et qui témoigne. Il y a beaucoup de nouvelles demandes à mon cabinet, dit-elle, de personnes auparavant peu touchées par ces enjeux. Plus chacun ose dire que la crise climatique le bouscule, plus il ouvre la voie à d'autres pour exprimer les mêmes inquiétudes. Le nombre d'échos anxieux va continuer, selon elle, de croître ces prochaines années. Un dossier complet, très intéressant à lire dans Libération.
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1: Et justement, après un été marqué, entre autres, par des incendies records, eh bien, c'est une rentrée forcément un petit peu particulière dans le sud-ouest de la France. Plus de 42 000 hectares ont brûlé cet été dans le département de la Gironde. 183 maisons ont été détruites, notamment dans la petite commune du Porge, où évidemment cet épisode est toujours bien présent dans les esprits, tout comme d'ailleurs la solidarité entre les habitants. Reportage au Porge sur place de Juliette Pietraszewski.
0: Au fur et à mesure qu'on s'avance, c'est là où il y a eu le plus de maisons qu'on souffert, quoi.
21: Depuis un semblant de retour à la normale et dans sa voiture, Hervé Cabanel regarde les maisons détruites avec la même émotion.
0: Vous verriez la beauté que c'était ces maisons. Hein. Elles avaient été refaites entièrement et voilà. Malheureusement, il n'y a plus rien. Il n'y a plus rien.
21: Au-delà des maisons, la forêt désormais noire et orange sous ses yeux lui rappelle la violence du méga-feu.
0: On se disait que quand on voyait tout ce qui se passait aux États-Unis, tous les ans, même en Espagne, mais nous, ici, on n'a jamais eu ça, quoi. En 49. En fait, il y avait surtout eu 83 morts.
21: Depuis les incendies, Hervé se préoccupe beaucoup des habitants qu'il connaît depuis des années. L'un d'entre eux, Roger, a perdu sa maison, dévoré par les flammes. Il ne comprend toujours pas comment la situation a pu dégénérer à ce point.
22: Moi, demain, chez moi, il y a les pompiers qui ont fait le plein. Ils sont restés 2 heures. Mon voisin qui a été les voir, il dit, qu'est-ce que vous faites là? Mais on attend les ordres. J'aurais sauvé ma maison si je n'avais pas été évacué. On nous a foutu la panique, puis on est parti. Bon, quoi faire? Quand on vous réveille en pleine nuit, on fait la valise. Si on peut appeler ça une valise. Puis le lendemain, j'ai appelé un copain qui travaillait à la commune. Quand il m'a dit mon pauvre, j'ai dit ça va, j'ai compris, tout est cramé. Ça a été mal géré, on est géré par des politicards qui connaissent rien.
21: Dans un autre lotissement où plusieurs maisons ont été détruites, Anna et Jérôme ont accepté d'ouvrir leurs portes. Eux se considèrent chanceux dans leur quartier très touché. Pour Jérôme, c'est avant tout grâce aux locaux que sa maison est toujours debout.
23: C'est vraiment grâce en fait aux habitants, aux voisins en fait, qui eux, ils ont refusé de partir en fait. S'il n'y avait pas eu ça, tout le lotissement partait. Celui-là, le lotissement 1, le lotissement 2. Pour moi, c'était lunaire, en fait. Qu'on devait intervenir avec les voisins sur une fumerole ou sur une reprise, en fait, on avait l'impression d'être sur la lune. Quand on intervenait, on était tout noir. Quand on allait manger, justement, parce que, voilà, on pouvait se restaurer à la salle des fêtes parce qu'il y a vraiment une vraie entraide au Porge. On voyait les gens, en fait, sur leur visage, juste comment ils étaient, comment, en fait, ils ont passé leur journée.
21: En cette semaine de rentrée scolaire, Jérôme et sa compagne Anna se disent soulagés de voir leur petit garçon de 3 ans rentrer à l'école. C'est aussi le cas de leur voisine Audrey, mère de Maïwenn, 10 ans.
24: Je vais voir toutes mes copines parce qu'il y en a une, elle a perdu sa maison et une, elle a perdu son cabanon.
25: C'est ouf, l'école n'a pas brûlé parce qu'autrement ça aurait été une adaptation différente avec d'autres enfants, etc. Donc pour un enfant, peu importe l'âge, c'est difficile. Et là, ils retrouvent leurs copains, leurs copines. Et les enfants ont la faculté d'être avec cette naïveté de je suis là pour toi, t'as pas ta maison, t'as pas ton cabanon, t'as... ou t'as rien, peu importe, t'es ma copine, t'es mon copain, et ils en parlent librement plus qu'un adulte. Et alors que nous, adultes, on sent un truc, on est en alerte, mais on est tous là pour s'écouter et avancer pas à pas.
21: La solidarité pendant les feux semble donc intacte quelques semaines plus tard, et il faut que cela dure. Sylvain est traiteur rôtisseur au Porge.
4: Ouais, je pense qu'il faut effectivement que cette solidarité elle reste le plus longtemps possible vis-à-vis des gens sinistrés. 180 maisons, ça va pas se reconstruire comme ça, et donc il va falloir effectivement être longtemps derrière un suivi de dossier, je pense, un suivi de tout ça. Et je pense que c'est ce que les gens qui ont tout perdu demandent aujourd'hui, qu'on les laisse pas tout seuls, parce que effectivement, tout seul, on va pas bien loin. Ensemble, ça permettra d'avoir une force de frappe, une caisse de résonance un peu plus importante, voilà, ça c'est sûr.
21: Et tous les habitants interrogés le répètent, le Porge ne doit pas tomber dans l'oubli, il faut tirer les enseignements du méga-feu de Gironde, désormais historique.
1: Et vous pouvez retrouver ce reportage de Juliette Pietraszewski sur notre site internet, avec d'ailleurs les autres épisodes de cette série qui était consacrée à la rentrée en France, que ce soit du côté des professeurs, des étudiants, du côté sportif aussi. Bref, tout ça, c'est à écouter sur RFI.fr. Pour l'instant, nous, sur notre antenne, on écoute la chanteuse française Berry avec ce titre Tropical Song. C'est le choix des programmateurs de RFI pour ce vendredi. Ce n'est pas...

0: Tropical Song, extrait d'un troisième album de la chanteuse française Berry, troisième album qui devrait sortir prochainement. Restez avec nous sur RFI, l'actualité africaine dans un instant.
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4: Bonjour à tous et à toutes, et bienvenue dans Midi à sa porte, en ce début de mois de septembre, où on respire, enfin. Appréciez l'air dans vos poumons, il n'est plus si brûlant, ni nos peaux si poisseuses. C'est le retour à la presque normale sur le front météo de la vallée, mais la réalité de l'été qu'on vient de vivre, les réalités plutôt, mériteront sans doute d'être documentées. Un jour, comme un point de bascule. J'ai dit documenter, je parle de voix et de visage, je parle de son, je parle d'image. Et justement, dans la vallée, depuis maintenant une bonne quinzaine d'années, se déroulent en septembre des rencontres absolument fertiles avec le réel, celui d'autres lieux, d'autres vies, d'autres luttes. Je veux bien sûr parler des rencontres ad hoc du film documentaire qui commence la semaine prochaine, mardi 8 septembre, et se poursuivront jusqu'au dimanche 13 à Mirabel et Blacon et dans toute la vallée. Une semaine pour voir plein de films et se retrouver. Une semaine à danser, voir des expos, participer à des ateliers, réfléchir ensemble, manger sur les grandes tables sous les arbres. Un moment parfait pour se décentrer, pour s'aérer le cœur et la tête et engranger de quoi alimenter toutes nos curiosités par grand écran interposé.

0: fatigue quand même de travailler. Hein.
1: La vie, c'est des mathématiques.
2: Tu gardes la caméra?
3: En fond sonore, le teaser des rencontres ad hoc du film documentaire. Et avec nous, en studio, pour en parler, Jeanne Kozlowski. Tu es réalisatrice et co-organisatrice de tout ce festival. Et Audrey Borel, tu es chargée de production pour le festival. Salut à toutes les deux.
4: Salut.
5: Et bonjour.
3: Merci beaucoup d'être venue jusqu'à nous. Alors, par quoi on commence? J'avais envie de dire que le plus important, c'était de parler des films, d'abord, et notamment de tout ce qui, éventuellement, ils peuvent avoir en commun, ces films que vous programmez lors de ces rencontres ad hoc. C'est une quinzaine, enfin non, 16 films, il y a des longs, il y a des courts, il y a des films qui sont tous hors circuit, c'est-à-dire des films qui ne sont pas diffusés à ce jour, ni en télé, ni au cinéma. Il y aura des projections en plein air ou en salle, des projections délocalisées, donc on va détailler tout ça. Mais je voulais commencer par te demander, Jeanne, qu'est-ce qu'ils ont en commun, du coup, sous tous ces films de l'édition 2026?
4: Alors, pour commencer, ils ont peut-être en commun de ne pas être complètement hors circuit, comme tu viens de le décrire. Voilà, dans la mesure où maintenant, on prend aussi quand même des films qui passent sur des télés en région et... Honnêtement, si c'est un film qui a été très peu vu, qui a fait une sortie en salle avec très très peu de spectateurs, on peut aussi le choisir parce que ça vaut le coup qu'il soit vu ici, dans la Drôme, dans la vallée de la Drôme, à Mirabel et Blacon. Voilà. Et à la fois, ces films, ils ont en commun d'avoir pas grand-chose à voir à ad hoc dans la programmation. On essaye, enfin déjà les personnes qui programment sont très très différentes. Il y a aussi bien des érudits du cinéma comme moi et mes copines de l'USAS que des personnes du village qui participent au festival depuis tant d'années et qui ont eu l'amour du documentaire avec à force de participer à l'organisation et de voir autant de films parce qu'on en reçoit 150, donc c'est assez chronophage.
3: Il y a une commission de programmation qui compte une quarantaine de personnes, c'est ça?
4: Oui, environ, ouais. Ouais, ouais. Je sais pas, j'ai pas les chiffres exacts, j'espère pas faire la Marseillaise avec 40, mais...
3: C'est ce que dit le programme.
4: Hein. Okay. Ah bah voilà, bah, ouais, mais c'est moi qui l'ai écrit.
3: Et tout au long de l'année, ça visionne des films et vous sélectionnez tous ensemble.
4: Oui, bah, voilà, mais bon, en tout cas, ouais, y a plein de groupes différents et c'est ça qui fait qu'il y a plein de thématiques différentes.
3: Il y a... Éclectisme, le maître mot.
4: Voilà. Voilà, donc c'est vrai que cette année, on a des films qui parlent de la mort du Kosovo, des films qui parlent d'un cabaret drag queen et drag king. Il y a pas mal de films sur les femmes, sur la communauté lesbienne aussi, voilà. Il y a un film qui parle honnêtement, du regard qu'on a encore nous occidentaux sur la colonisation et l'esclavagisme, et voilà, qui est vraiment fort intéressant, qui s'appelle Sauf le passé.
3: On fera des zooms peut-être tout à l'heure sur certains
4: Mais
3: films de la
4: prog. En tout cas, oui, sur les thématiques, il y a vraiment tant l'écologie. Donc ça, c'est les choses
3: le
4: qui reviennent un peu chaque année, le travail. Voilà, il y a
3: l'addiction.
4: Il y a l'addiction, il y a un film aussi là-dessus. Merci
3: Les corps.
4: Il y a quelque chose qui est assez nouveau aussi cette année. On a toujours eu des courts-métrages, mais cette année, il y avait un paquet de courts-métrages qui étaient bons, qu'on a sélectionnés. Du coup, il y a plus de courts-métrages que d'habitude, et notamment une soirée plein air, mais on en parlera.
3: Autre particularité du festival, les équipes de réalisation sont là, pas que les réalisateurs et réalisatrices, mais aussi les gens qui font les films. Et donc, il y a souvent des débats. Les séances sont souvent en présence de professionnels avec des débats derrière avec le public. C'est ça aussi, ces rencontres ad hoc du film documentaire.
4: Bah, oui, c'est pour ça qu'on appelle ça les rencontres ad hoc. Et en fait, c'est pas parfois il y a un débat, il y a toujours un débat. Excepté, en fait, on fait plus de débats au plein air. Voilà, c'est le seul endroit où il y a plus de débats parce que, en fait, ça marche pas trop au plein air. Voilà, c'est super beau de voir les films et tout ça. Et comme il y a pour chaque film, il y a une rediff, il y a moyen d'assister au débat dans tous les cas. Voilà.
3: Alors, il y a pas que des projections. Peut-être on peut montrer toute la diversité du festival. Je me tourne vers toi, Audrey. Il y aura des tables rondes, il y aura des concerts, un cabaret le samedi soir. Il y a des courts-métrages locaux avec la soirée Climax Talk. Il y aura plein d'autres choses. Par quoi est-ce qu'on commence peut-être dans toute cette profusion des ateliers, des expositions aussi?
5: On peut peut-être commencer par Climax Doc aussi. Climax Doc, c'est 10 équipes qui participent, qui ont filmé cet été et qui ont des gens de la vallée qui sont novices qui aiment le doc et qui ont envie de participer aussi à ces rencontres en proposant un film de 5 minutes maximum. Et donc, il y a un thème qui est imposé ainsi qu'une contrainte. En tout cas, le thème cette année, on le délivre, c'est « La petite histoire rencontre la grande ».
3: Ça a été dévoilé en début d'été et ils ont eu tout l'été pour faire leur film.
5: Voilà.
3: Et donc, il y a 10 films là.
5: Il y a 10 films qui seront projetés. Donc, ces films, il y aura à chaque début de séance un film qui sera projeté avant le film documentaire. Et ils seront aussi tous rediffusés. Enfin, en tout cas, il y aura une soirée à la fin du festival, le dimanche à 18h30.
3: À la salle des fêtes.
5: À la salle des fêtes, voilà.
3: Donc ça, c'est la participation amateur de la vallée à ce festival. C'est vachement chouette. C'est deuxième année que vous faites ça.
5: Ça avait super bien marché l'année dernière et du coup, on reconduit cette année. Voilà, beau final pour les rencontres.
3: Alors, est-ce qu'on s'attarde sur quelques films, Jeanne? T'avais envie de nous parler spécifiquement peut-être de cette soirée court-métrage avec deux films.
4: Oui. Est-ce qu'avant, je peux encore, parce que vu qu'on était dans les rencontres, il y a aussi d'autres rencontres qui sont super chouettes en général, parce que là, il y a tous les réalisateurs des films qui sont programmés qui sont conviés. Et selon les thématiques qui participent vraiment. Et voilà, donc il y a deux tables rondes, le samedi à 10h et le dimanche à 10h. Il y en a aussi une troisième avec Radio Saint-Ferréol.
3: On fera un plateau radio sur la première table ronde du samedi, les temps du film.
4: Voilà, il y aura un petit plateau radio aussi. Et du coup, ces tables rondes, donc le temps du film, le samedi à 10h. Donc là, c'est une table ronde où en fait les réalisatrices viendront raconter comment le temps s'est invité dans leur œuvre. Parce qu'en fait, quand on travaille le cinéma, la grosse matière qu'on travaille, c'est le temps, c'est la temporalité, il y en a plein dans le film. Et du coup, c'est super intéressant d'écouter comment... comment chaque réalisateur ou réalisatrice joue avec le temps. Et voilà, ce sera agrémenté d'extraits de films qui passeront dans la programmation. Comme ça, on peut s'appuyer là-dessus pour discuter, ça fait des exemples. Donc le public est bienvenu à ces tables rondes, je le précise, parce que l'année dernière, ça n'avait pas été compris comme ça.
3: Et donc, oui, ce n'est pas des tables rondes professionnelles, c'est vraiment pour tout le monde et c'est assez passionnant, je dois vous dire.
4: Oui, voilà, c'est pour tout le monde. Après, c'est vrai que ce sont les réalisateurs de la programmation qui s'expriment. C'est autour de la programmation. Mais du coup, voilà, c'est assez intéressant. Et puis, ça permet aussi aux spectateurs qui peut-être hésitaient entre des films en fonction de ce qui a été dit, vu, entendu, de s'orienter. Voilà. Et si le film repasse aussi, parce que c'est vrai que c'est serré.
3: Voilà, le programme est bien fourni.
4: Ouais. Voilà. Et la deuxième table ronde, c'est censure et autocensure. Voilà, c'est Marie Tavernier qui l'anime. Marie Tavernier, qui est la vice-présidente de Adoc, qui est monteuse et réalisatrice. Voilà. Et je pense que ça peut être
3: sujet d'actualité, ouais.
4: Très intéressant de discuter. Et du coup, il y aura pas forcément tous les mêmes films que le samedi qui seront représentés là. Bien sûr, tous les réalisateurs seront là. Donc, en fait, C'est assez libre, hein, c'est une forme libre,
3: c'est pas formel.
4: C'est pas formel et en même temps, ça devient un petit rituel annuel.
3: Et donc, à l'issue de ces tables rondes, celle du samedi, il y aura un plateau radio et ce sera rediffusé sur Saint-Fé, bien entendu, chers auditeurs, auditrices. D'autres rencontres à décliner
5: rencontres, oui, on a cette année une carte blanche au collectif Place aux Images. Place aux Images, c'est un collectif d'artistes, artistes et artisans. C'est un marché d'illustration et de photographie d'artistes de la vallée. Et c'est leur deuxième édition. Ils ont fait une première édition l'année dernière à Saillant. Et cette année, ils le font chez nous.
4: Voilà. Donc c'est plutôt elles le font parce que ce ne sont que des créatrices. Et voilà, et c'est très... Enfin, moi, j'avais vu ça à Saillant, j'avais trouvé ça super chouette. Donc, entre les séances, bah, vous aurez l'occasion de vous balader dans les allées de l'Esplanade et de découvrir beaucoup de créations visuelles. Là, pour le coup, il y aura aussi des ateliers.
5: Et donc, ce sera le samedi et le dimanche de 11h à 18h.
4: Voilà.
5: Et à côté, il y a aussi...
4: Code B.
5: Code B avec Ramène ta fringue. Donc, c'est un atelier de sérigraphie où on pourra... tout le week-end,
3: on peut customiser ses fripes.
5: Etc. Donc venez avec vos t-shirts, vos sacs, etc. Tout est possible.
4: Voilà, Code B, ils sont un peu partout dans les festivals et c'est bien chouette. Alors, du coup, je vais enchaîner plutôt sur les soirées. Donc en fait, le festival, il commence donc le mardi. Alors ça, c'est une nouveauté cette année au cinéma L'Oriol, avec le film... Rio Doce, n'importe quoi, pardon. Voilà, et du coup, ce film sera également rediffusé le dimanche 13 à 14h, pour les gens qui ont la flemme d'aller à L'Oriol. Mais pour toutes ces personnes qui sont vers ce coin-là, je trouve que c'est bien, ça s'élargit un peu. Quoi.
3: Donc ça commence au cinéma L'Espace, à L'Oriol, le mardi 8.
4: Merci. Ensuite, donc le lendemain, ce sera comme tous les mercredis de mi-septembre depuis des années, à l'Eden à Cré, la soirée de ouverture, pré-ouverture. En fait, on a à peu près 4 soirées d'ouverture, je crois.
5: On en a 3, ça va.
4: Voilà, donc du coup, là, il y aura un film qui s'appelle Les Amours Parapluies, qui est un film qui se passe... très très poétique et très cinématographique qui se passe pendant une fête foraine. Alors le temps de ce film, par exemple, là, de ce qu'il raconte, ça se passe sur une semaine en fait, en vrai. Et du coup, c'est voilà, je vous le conseille. Il est, si vous pouvez pas venir le mercredi, il est également rediffusé le vendredi 11 à 14h sur le site du festival.
3: Donc à Mirabel.
4: Voilà, donc super beau film et à voir en grand, quoi. C'est ça qui est beau. C'est des espaces, enfin, ces films grand angle avec cette ambiance de foire, les couleurs, les lumières. Voilà. Et avec deux personnages qui sont des personnages en général invisibles au cinéma, quoi. En fait, voilà. Donc, c'est beau aussi pour ça, ce film. Voilà.
3: Et la troisième soirée de lancement, c'est la soirée Ad-Off en multi-projection dans plein de lieux de la vallée.
4: Voilà, donc multi-projection et cette année, innovation live YouTube pour suivre le débat qui sera en direct avec la réalisatrice à la Poule à Facettes. Voilà, le film, donc il y a un petit erratum sur le programme, le film proposé finalement est Sauf le passé. Voilà, on a dû inverser pour des questions de disponibilité. Et du coup, c'est ce film sur
3: dont
4: lequel
3: tu parlais tout à l'heure.
4: On peut un peu s'attarder. Ouais.
3: Vas-y.
4: Voilà, donc c'est un film belge. C'est un film qui se passe au musée d'Afrique en Belgique, qui en fait était initialement le musée de la colonisation, voilà, qui a été réhabilité. Ils ont essayé, dans ce musée, de tenir un discours. Enfin bref, je ne vais pas trop m'étaler là-dessus. Mais moi, ce que j'ai noté de ce film, c'est j'adore le dispositif. On est au début plutôt du point de vue des guides. En tout cas, il y a 4 guides différents, blanc, noir. Il y a des publics différents qui parlent flamand, qui parlent anglais, qui parlent français, des jeunes, des vieux. Et en fait, on se rend compte d'un espèce encore de déni par rapport à la colonisation. Et c'est un film qui pose plein de questions, en fait. C'est pour ça qu'il est vraiment, à mon sens, très bon. Il pose d'énormes questions sans apporter forcément de réponses, mais en tout cas, plutôt, au-delà même de poser des questions, il remet tout en question. C'est ça qui est très beau aussi. Et je trouvais que... Enfin, moi, j'aime beaucoup ce film sur ce sujet-là, parce que c'est vrai que la question noire, on l'aborde très souvent à travers... Alors, il y en a aussi et qui sont très bien, hein, mais des films sur les migrants. Et je trouve que là, il y a... Enfin, où nous, les Blancs, on se met pas trop en cause. On est plutôt les sympas qui aident. Enfin, c'est souvent comme ça. Et là, je trouve celui-là vraiment questionnant, quoi. Ouais.
3: Sauf le passé, c'est un film de Sana Zazzari.
4: Voilà, elle sera là donc le jeudi soir à la Poule à Facettes, si vous voulez voir le débat en réel avec elle. Et si vous êtes dans un autre lieu partenaire, bah, y aura un live YouTube où vous pourrez suivre le débat.
3: Donc que vous soyez à Divageux, Combeauvin, Crère, Roman, Alex, Gigor, Tournon, Saillant, Francillon-sur-Roubion ou Mirabel, vous pourrez voir ce film en communion avec tous les autres gens de la vallée qui le regardent en même temps, voilà. Avec ce débat avec la réalisatrice. C'est vachement chouette, ça.
4: Voilà, et je précise aussi qu'à la technique de ce live YouTube, il y aura José qui nous arrivera tout droit du Togo. Voilà, qui vient, que j'ai rencontré dans un festival au Togo et qui vient découvrir notre festival.
3: Et Sauf le passé passera aussi.
5: Ce sera le samedi 12 à 16h30 et aussi donc du coup le jeudi 10.
4: Voilà, donc ensuite, bah, 4e soirée d'ouverture, parce que je suis désolée, il y en a bien 4. Donc sur le site du festival, ah oui, dans les vrais lieux.
5: Je ne t'ai pas compté celui-là.
4: Donc en fait, c'est la première soirée de Ad Hoc sur site, donc avec apéro-concert. Donc le vendredi, toute la journée, vous aurez 3 fois 2 séances, donc 2 salles, 3 séances à 11h, 14h et 16h30. Et ensuite, à partir de 18-19h, apéro-concert avec la cadencée.
3: La cadencée, quintette vocale.
4: Voilà.
3: Teaser.

0: la cadencée. Et oui, car c'est aussi la fête, le festival ad hoc, et c'est même beaucoup la fête sous les arbres. Oui, des concerts, ça, les apéros-concerts, c'est toujours vraiment super sympa.
1: Moi, je pense qu'il va y avoir du monde, ça va venir danser, bal folk.
0: Donc ça, c'est le vendredi, le 11 septembre, à 18h30, ça commence à peu près, les apéros-concerts, ça se pose.
1: 18h30, 19h, bon, voilà. Le temps, tout le monde arrive.
2: Bien entendu, on peut, comme chaque année, manger des saucisses, des frites, des crêpes des de crêpes. Denis.
0: Oui, voilà. Parlons de cette cantine quand même et des grandes tables sous les arbres qui sont vachement chouettes.
2: Voilà, et aussi un grand merci à Robic, Denis, Michel, qui chaque année font partie de nombreuses assos à Mirabel et Blacon.
1: Ils sont sur toutes les associations.
2: De Jean aussi, Jean Beaufort de la mairie, qui soutiennent ad hoc depuis des années et font aussi partie du groupe Cœur de ad hoc qui fait battre ce festival. Et voilà, donc c'est toutes ces personnes-là qu'on voit juste derrière leur stand, mais ils sont fidèles à leur poste chaque année et ils nous donnent un plus qu'un coup de main, c'est un énorme coup de main. Je pense que sans eux, on n'arriverait pas à faire ce festival qui fonctionne sans subvention, il faut le rappeler, ou à peine, enfin, genre 1000 balles. Oui, enfin, mais bon, c'est pas avec 1000 balles qu'on fait un festival.
0: J'en avec profite.
2: Et des crêpes.
0: Et des crêpes.
2: Et des bons films.
1: Et des belles boissons.
0: J'en profite pour vous demander si vous avez encore besoin de bénévoles. On peut lancer un appel à ce micro.
1: Au niveau des bénévoles,
2: non,
1: là,
2: non, je pense qu'on est rodés.
1: On est super, super rodés. Tout est mis dans les tableaux. On a tout toujours besoin de monde. Par contre, c'est après le festival pour la programmation future. On a toujours besoin de nouvelles recrues, on va dire.
0: Dans la commission de programmation.
1: Dans la commission de programmation.
2: Oui, ça c'est à ce moment-là, je pense que si ça vous intéresse de faire partie de la commission de programmation, vous vous adressez à l'accueil et on aura prévu quelque chose.
0: Ouais. J'ai lu quelque part qu'il y avait un rendez-vous le jeudi 8 octobre pour imaginer l'édition 2027 du festival. Dans sa prog. Oui. C'est confirmé ou c'est pas confirmé?
2: Oui,
0: c'est confirmé.
2: Oui, parce que figurez-vous qu'à Mirabel et Blacon, il faut prendre les rendez-vous 2 ans en avance.
1: C'est pas 2 ans, mais voilà. Pas loin.
0: Pas besoin d'être professionnel du cinéma pour faire partie de cette commission de programmation.
2: Non,
0: il suffit d'aimer.
1: Non, il faut juste être amoureux, en fait. Ouais. Amoureux du film documentaire.
2: Voilà.
0: C'est ça.
2: Oui, voilà, il n'y a pas de sélection de sélectionneurs.
0: Donc on en était à la convivialité de ces soirées avec les apéros-concerts, donc vendredi la cadencée.
2: Qui enchaîne donc par cette soirée, et c'est pour ça qu'on l'a mise en ouverture de la quatrième ouverture du festival ad hoc. Cette soirée court-métrage, parce que c'est vraiment particulier à cette année qu'on ait autant de court-métrages.
0: Donc... Alors court-métrage tout relatif, hein, c'est une demi-heure à peu près.
2: C'est ça. Oui, mais voilà, du coup, ça fait une petite nuit du court-métrage, quoi, en fait. Une demi-heure. Il y en a des plus courts aussi, mais bon, en gros, c'est ça. C'est quand même des films dans lesquels on a le temps de s'installer, quoi. Voilà. Donc ça aura lieu le vendredi à 20h30 au cinéma, en plein air, quoi, sous les arbres, pour ceux qui connaissent, comme chaque année.
0: N'oubliez pas votre petite laine.
2: Oui, voilà. Et je pense que le temps paraît idéal cette année.
1: Et donc on a six films, six courts.
2: Voilà, alors Cimetière marin de Hector Boudot. C'est Hector Boudot, il était déjà venu avec un film il y a 2-3 ans qu'il avait fait à l'USAS, un court aussi. Ça se passe à Essaouira, un cimetière catholique au bord de l'océan qui est gardé et entretenu. Donc c'est un cimetière d'Européens qui est entretenu par les autochtones. Donc c'est un très joli film qui prend le temps. Il sera aussi invité à Hector Boudot à la table ronde. Il y a À vol d'oiseau qui retrace le parcours d'un migrant. C'est un super beau court-métrage qui est hyper bien fait, qui manipule plein de matières différentes et très humain, très beau. Enfin, la forme est vraiment hyper intéressante aussi. Il y a Je veux qu'on se souvienne de nous. Donc là, c'est sur une photographe très militante dans le milieu lesbien dans les années 60. Et donc voilà, c'est un documentaire qui parle de cette figure de la photographie, encore une fois inconnue dans l'histoire des photographes. Il y a Fragile como una bomba, moi c'est un de mes coups de cœur court-métrage. Il est absolument incroyable, je crois que c'est un film de fin d'école de Fémis, si je ne dis pas de bêtises. Voilà, j'ai pas envie de vous dire quoi que ce soit, c'est bien, laissez-vous surprendre. Et alors, au Bain des Dames. Alors, on l'a sélectionné, donc c'est pour vous dire que le hors-circuit cette année, avant qu'il obtienne le César du meilleur court-métrage documentaire. Donc, il est absolument excellent. voilà, ça se passe sur la plage à Marseille. Et c'est des, c'est du troisième, voire du, ouais, du troisième âge. C'est des, les personnages sont du troisième âge. Et en fait, c'est, ils sont comme des ados sur la plage et c'est des discussions. Et ce qui est donc au Bain des Dames, les dames font du topless. Et voilà, c'est un peu, c'est un beau film parce qu'il parle de plein de trucs. Il parle de sexualité du troisième âge. Il parle des conflits de génération. Enfin, vraiment, il est super et il est hyper drôle.
1: Il est drôle, voilà. Il est léger aussi. Enfin, c'est, ouais. On se laisse complètement transporter.
0: Ouais. Au Bain des Dames.
2: Voilà, 4801 nuits de Laurence Michel, qui est un très beau film aussi, 37 minutes, donc un peu plus long, qui parle bah, de la dépendance et de l'alcoolisme, mais pareil, d'une manière, en triturant la matière et avec beaucoup d'humour. Et, enfin, voilà, super beau court-métrage aussi. Il y en a un, donc qui sera. Il y en a un autre, mais je crois qu'il sera projeté que en salle. Je le cite quand même dans la série court-métrage. Il dure juste 6 minutes. Il passera avant Ballet Boréal. Et c'est un film de 6 minutes qui parle d'un enfant qui travaille. Voilà. Et c'est très, très joli. C'est tout simple. Ça, c'est vraiment, pour le coup, je pense, du hors-circuit. Voilà.
0: Donc, si vous avez envie de venir croquer dans des courts-métrages, des fois, ça fait moins peur. Le court-métrage, on se dit que. On aura plus de facilité à rentrer dedans. Je parle pour les gens qui sont moins coutumiers du format documentaire et qui pourraient éventuellement, on a des fois cet a priori qu'on peut éventuellement s'ennuyer quand on va voir du documentaire. Bon, je ne pense pas que tous les gens qui viennent à Adoc toutes ces années pensent encore ça. Mais,
1: je ne pense pas.
2: Mais... Bah, en fait, petit à petit, c'est vrai qu'il y a un regard qui s'est éduqué, ça c'est sûr. Et on se rend bien compte que c'est pas parce que c'est du documentaire qu'il n'y a pas d'histoire.

0: Soirée,
1: cinquième soirée. Mais c'est pas une...
0: Non, c'est la soirée de clôture. Non, même pas. C'est la seule normale.
1: En tout cas, grand écart avec un cabaret.
0: Voilà, donc
1: cabaret choisi.
0: Cabaret choisi. Cette année, en fait, en plein air le soir, c'est le film choisi, Famille choisie qui passe, qui est un film donc sur un cabaret drag queen et drag king, que des artistes non binaires. Et du coup, cette année, on a pensé que ce serait super que les personnages sortent de l'écran et qu'à la place de l'apéro concert, ce soit un cabaret drag queen concert. Donc elles le font sous une forme réduite parce que voilà, elles viennent de Belgique et que voilà, mais ça va être vraiment très très sympa d'assister à ça. Elles ont prévu des jeux, elles ont prévu plein de trucs. Et ensuite, suite à ce moment convivial de cabaret drôle, étonnant, on plongera sur l'esplanade du dessus et on atterrira face au plein air et on sera de nouveau en compagnie des personnages qu'on viendra de voir en réel. Voilà.
2: Avec le film Famille choisie d'Elisa Van de Kerkhove.
0: Voilà. Elisa, alors Elisa n'est pas là. En revanche, comme il y a les personnages du film qui sont là pour les débats, notamment le lendemain, voilà, il y aura pas de débat en plein air parce que après cabaret et film, voilà, c'est bien. Mais je pense que vous pourrez tout à fait discuter au bar avec Lilibet
1: et Blanquette la Goulue.
0: Voilà. Et elles seront là. Et puis ensuite, le lendemain, elles seront là pour le débat de la deuxième diffusion. Le dimanche à 11h. Voilà.
2: On ajoute quelques infos pratiques. Au niveau des tarifs, ça fonctionne comment ?
1: Alors, au niveau des tarifs, on est parti sur 3 choix de tarifs pour les séances. Un tarif réduit de 4 euros pour les petits budgets, un tarif d'équilibre à 6 et un tarif de soutien de 8 euros ou plus, bien sûr.
2: Autre chose à préciser ? Est-ce que tu voulais qu'on lance un morceau
0: j'ai pas dit la soirée de clôture. Du coup, la soirée de clôture, pour préciser, c'est une soirée, on a pris, pareil, on aime bien les petits rituels quand même à la doc, on a pris chaque année l'habitude le dimanche, donc on fait une soirée pour remercier tous ces bénévoles, il y en a environ 70, je crois, il y en a plus que 70, mais il y a en moyenne par jour 70 bénévoles. Et donc, on a fait un karaoké l'année dernière, grâce à Micro Contact, c'était le karaoké. Et donc, cette année, c'est Justine Lagoualante qui vient faire chanter les gens. Bien entendu, c'est pas encore une fois, c'est toujours ouvert hein, ad hoc. Donc, le public peut rester, participer, mais c'est aussi la soirée où on remercie les bénévoles. Il n'y a pas de projection et on chante tous ensemble.
1: Avec Justine qui accompagne à l'accordéon.
2: Voilà, il y a la projection Climax Doc quand même.
1: Oui, il y a Climax Doc, c'est après Climax Doc.
2: C'est après, voilà.
1: Coup.
2: C'est ça.
1: Et
2: Tu voulais qu'on balance un son ou pas, Jeanne ?
0: Moi, je voulais te proposer... de remettre la bande-annonce parce que malheureusement je pensais que tu pouvais avancer, je t'ai fait des longues pistes et du coup vous allez entendre donc sur la fin de la bande-annonce, on parlait dessus tout à l'heure, vous allez entendre les sons du film, des films, ouvrez bien vos oreilles et si j'arrive à le placer je vous dirai quel film c'est. Là c'est le film Plus le lendemain, le son qu'on entend. Et c'est un très beau film qui aborde l'euthanasie d'une manière hyper subtile. Voilà, Noé, il était déjà venu présenter une dose dans le cœur il y a 3 ans. Donc cette magnifique musique appartient au film 4801 nuits. Et je n'ai plus en tête, mais c'est marqué dans la bande-annonce le nom du musicien. Et ça s'appelle Pulp Fiction, ce morceau. Et donc, 4801 nuits, c'est le film sur l'alcoolisme et comment... Enfin, voilà, je vous le dis en gros. C'est de l'impro.
2: C'est bien l'impro. On continue ?
1: Ouais. C'est l'image, d'ailleurs, qu'on a sur l'affiche.
0: Ouais. Tout à fait, ouais. On a
1: le visuel,
0: c'est ce film. Là, on va entendre un petit son.

0: Ça, c'est pris à famille choisie. Et ce fuck, c'est au bain des dames.
1: Ça fatigue quand même de travailler.
0: Alors là, c'est fragile comme on a un bomba. Là, c'est les amours parapluies, bruit de fête foraine. À vol d'oiseau.
2: Tu gardes la caméra ? Si t'as un truc que tu veux filmer, tu me dis.
0: Voilà, la réalisatrice parle beaucoup en off.
3: C'est quoi leur but ? Je n'en sais rien.
0: Sauf le passé. Trabarro de un niño, j'ai mangé le titre. On dirait un jeu.
4: Ouais, c'est clair.
0: Et je ne sais pas, c'était... Je veux qu'on se souvienne de nous, les amours parapluies.
4: Il n'y a pas cimetière marin avec les oiseaux là, qui passaient aussi.
0: Ouais. C'est les...
4: Allez voir. Mais si, c'est bien. Allez voir le teaser du Festival Ad Hoc. Vous c'est toi qui l'as réalisé, Jeanne, donc on a compris.
0: Oui, c'est pour ça que je connaissais à peu près tous les bouts de son qu'il y avait par cœur.
4: Vous pouvez aller le voir du coup sur le site des rencontres ad hoc, www.lesrencontresadhoc.com. Il y a tout le programme, il y a la description de tous les films, ça donne très très envie.
0: Il y a toutes les infos, ouais. Il y a toutes les infos.
4: Est-ce qu'on a oublié quelque chose, Jeanne, Audrey ?
0: Non, moi je vous invite à, pour ceux qui ne connaissent pas, à venir découvrir, et pour ceux qui connaissent déjà, à revenir. Et que franchement, la programmation cette année, elle est hyper belle. Hyper belle. Et tous les films... c'est beau, c'est cohérent, même si c'est hétéroclite.
4: Merci à toutes les deux. À très bientôt.
0: On se voit. Bientôt, Manu.
4: On se voit pour les rencontres. Et à vous, auditeurs, auditrices, je souhaite une très bonne fin de journée.
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1: Le journal international avec vous, Martin Guez, et à la une, les espoirs de l'extrême droite européenne.
3: Qui espère mettre la main sur la Saxe-Anhalt, région de l'Est de l'Allemagne, ce qui serait une première depuis l'après-guerre. En cas de victoire de l'AFD, dimanche, lors des élections régionales, nous serons en direct de Magdebourg avec Muriel Paradon dans un instant. Une extrême droite qui réunit ses troupes à Bari, en Italie, pour fêter le record de longévité de Giorgia Meloni à la tête du gouvernement italien. Ou encore à Birmingham, au Royaume-Uni, à l'initiative de Réforme UK. Nous serons ensuite dans ce journal en Ukraine, où des secteurs cibles comme l'industrie pharmaceutique ont été justement pris pour cible, avant notre focus sur le golfe d'Aden et le détroit de Bab el-Mandeb, où la piraterie n'est jamais finie. De nouveaux actes ont été pointés en juillet et en août. Gros plan enfin sur ces tristes records climatiques. Le phénomène El Niño à l'œuvre pour être le pire depuis 40 ans. Il devrait se prolonger en 2027, touchant notamment les côtes du Mozambique. Et puis on fera le bilan de l'agriculture française après un été marqué par les sécheresses, les incendies, les canicules. Les chiffres ne sont pas bons forcément et les agriculteurs sont inquiets.
1: L'AFD est donc à l'orée d'une grande première, hein, la formation d'extrême droite allemande qui pourrait se retrouver à la tête d'une grande région de l'Est du pays.
3: À savoir la Saxe-Anhalt, land de 2,5 millions d'habitants où l'AFD caracole en tête des sondages avant les élections régionales de dimanche. Crédité de 41% d'intention de vote, seulement 23% pour la CDU, parti de droite conservatrice du chancelier Friedrich Merz, qui pourrait ressortir encore un peu plus fragilisé de cette élection. Bonjour Muriel Paradon.
4: Bonjour.
3: Vous êtes notre envoyé spécial en Allemagne. L'extrême droite à la tête d'une région, ça serait une première depuis la fin de la Seconde Guerre mondiale. En Allemagne, la campagne électorale qui touche à sa fin, avec deux rassemblements aujourd'hui, notamment celui de l'AFD à Magdebourg, la capitale régionale. Vous vous trouvez justement?
4: Oui, une ville d'ex-Allemagne de l'Est où tout paraît tranquille, peu de signes de cette campagne électorale dans les rues à part quelques affiches des candidats et où l'AFD va organiser cet après-midi une grande fête des familles, la famille traditionnelle, un thème cher à l'extrême droite. L'AFD défend un programme radical, il l'assume, comme expulser tous les étrangers en situation irrégulière ou réhabiliter une vision positive de l'Allemagne dans les manuels scolaires et ça marche en grande partie grâce à la tête de liste du parti en Saxe-Anhalt, Ulrich Siegmund, que le magazine Der Spiegel a baptisé l'homme le plus dangereux d'Allemagne. 35 ans, physique de gendre idéal, cet ancien vendeur de parfums d'ambiance, très à l'aise sur le terrain comme sur les réseaux sociaux, a réussi à rallier beaucoup de sympathisants dans cette région rurale d'ex-Allemagne de l'Est où les habitants se sentent délaissés ou se disent simplement déçus par les partis traditionnels.
3: Ambiance. Justement, la CDU, le parti conservateur du chancelier Friedrich Merz, qui tente aussi de rallier des électeurs aujourd'hui, ça se passera là aussi à Magdebourg.
4: Oui, la CDU, qui est en peine dans les sondages, organise un événement plus symbolique avec une distribution de saucisses curry. Le président sortant de la région, Sven Schulze, défend son bilan, notamment en matière économique. Alors l'enjeu du scrutin dimanche sera de savoir si l'AFD obtient une majorité absolue ou s'il y aura une coalition, mais personne ne veut gouverner avec l'extrême droite. En attendant, une partie de la population de Saxe-Anhalt s'inquiète d'un danger pour les valeurs démocratiques en cas de victoire de l'AFD. La société civile organisera demain un grand rassemblement à Magdebourg.
3: Et merci beaucoup Muriel Paradon, en direct de Magdebourg sur RFI, l'Allemagne, où le groupe automobile Volkswagen a acté hier soir la suppression de 100 000 postes d'ici 5 ans, soit 15% des effectifs du groupe, dont la moitié sur le territoire allemand. L'extrême droite, déjà à la fête en Italie, où la présidente du conseil Giorgia Meloni célèbre aujourd'hui son 1413e jour à la tête du gouvernement, record battu dans ce pays d'ordinaire pointé du doigt pour son instabilité politique. Son parti Fratelli d'Italia fêtera ça aujourd'hui dans les Pouilles, dans le sud-est de l'Italie, où des milliers de sympathisants sont attendus. Et puis l'actualité de l'extrême droite européenne décidément chargée ce vendredi, puisque le parti britannique anti-immigration Réforme UK tient lui en ce moment son congrès annuel à Birmingham, la formation de Nigel Farage, qui recevra tout à l'heure un invité de marque, à savoir Jordan Bardella, président du Rassemblement National en France.
1: Dans le reste de l'actualité, Martin, Volodymyr Zelensky lui dit espérer une visite à Kiev des émissaires de Donald Trump.
3: Jared Kushner et Steve Witkoff attendus dans les prochains jours par le président ukrainien, pour qui il y a urgence à relancer la diplomatie américaine. Des émissaires qui se sont rendus à plusieurs reprises à Moscou ces derniers mois, mais jamais à Kiev depuis le retour de Donald Trump à la Maison Blanche. Alors que l'Ukraine s'apprête à une nouvelle fin d'année difficile, Moscou ayant encore intensifié ses frappes après les attaques ukrainiennes ciblées sur les infrastructures énergétiques russes cet été. La Russie qui a visé cette semaine des entreprises clés, notamment un distributeur pharmaceutique essentiel en Ukraine. Reportage Emmanuel Chaz.
5: À Kiev, depuis plus d'une semaine, les frappes russes contre les centres de distribution, médicaux, alimentaires ou encore postaux, sont devenues quotidiennes. Pourtant, une alerte en cours n'empêche pas Svitlana d'aller faire ses courses. Cette informaticienne a bien remarqué quelques changements dans les rayons, mais elle relativise.
6: Je me demande toujours s'il va y avoir des pénuries de nourriture, de produits de première nécessité ou de matériaux de construction. Mais pour l'instant, ça ne se ressent pas particulièrement. On trouve de tout en rayon et si quelque chose vient à manquer dans un magasin, on le trouve dans un autre supermarché. Il y a donc un équilibre pour l'alimentation et les produits de première nécessité. On trouve du lait en poudre pasteurisé, de la lessive, de la crème. Il y a de tout en rayon.
5: De fait, pour l'instant, on ne peut pas parler de véritable pénurie dans les supermarchés, mais après chaque bombardement, certains produits viennent à manquer. Daria, étudiante, constate.
7: Mes proches sont inquiets. Moi, pas trop. Je pense que ça ira et que la logistique s'améliore.
5: Face à ces frappes, les autorités ont annoncé des prêts à taux préférentiels pour la reconstruction des entreprises les plus touchées, ainsi que de nouvelles stratégies de distribution. Mais le temps presse. Chaque jour, de nouveaux centres logistiques disparaissent sous les bombes russes. Emmanuel Chaz, Kiev, RFI.
1: À 7h06, en temps universel, la Corée du Sud propose son aide dans le détroit d'Ormuz.
3: Et Séoul qui envisagerait au conditionnel d'apporter sa contribution pour sécuriser la navigation, selon la présidence sud-coréenne. Même s'il n'y a pour l'instant pas de confirmation du gouvernement, ce serait une bonne nouvelle pour les États-Unis qui tentent depuis des mois de convaincre leurs alliés de participer militairement à la sécurité du détroit. Le vice-président américain J.D. Vance qui a lui assuré que le passage était presque revenu à la normale alors que le trafic a dégringolé depuis le début de la guerre avec l'Iran le 28 février dernier. Et puis un autre détroit qui fait les gros titres ces dernières semaines, c'est le détroit de Bab el-Mandeb situé dans le golfe d'Aden, au large du Yémen. Le Yémen où plus de 80 personnes sont mortes dans des affrontements entre les forces gouvernementales et les Houthis pro-iraniens hier, accusés justement d'avoir lancé une offensive pour s'emparer des zones bordant le détroit. Un golfe de tous les dangers puisque la piraterie somalienne fait elle surface 6 navires détournés depuis mi-avril. Plus de 90 marins pris en otage, c'est l'objet du dossier de notre édition. Et c'est avec Nicolas Feldman. Bonjour Nicolas.
8: Bonjour Martin, bonjour à tous.
3: Alors on l'a dit, le golfe d'Aden fragilisé côté yéménite est soumis à ces pirates de nouveau actifs côté somalien. Et pour avoir une vision plus large de la cartographie, eh bien vous vous êtes rendu dans l'ouest de la France où un navire vient de rentrer.
8: Oui, direction le Mika Center à Brest. Des officiers de la marine nationale scrutent les mers du globe. Des incidents qui sont suivis sur de grands écrans en temps réel, comme ce 17 juillet dernier, lorsque le Hassana, un pétrolier sous pavillon tanzanien, est attaqué. Le capitaine de frégate Emmanuel est le commandant du Mika Center.
9: Le Hassana, vous aviez un navire qui naviguait sur le côté nord du golfe d'Aden et qui s'est fait surprendre par des skiffs armés qui sont montés à son bord, qui ont pris son contrôle. Et ce navire a été ensuite dérouté par les pirates qui sont venus le placer à l'est de la Corne de l'Afrique où ils peuvent rentrer dans des négociations avec le pays du pavillon pour essayer de récupérer l'argent qu'ils souhaitent obtenir.
8: Dès lors, la mission des Français, alerter les navires dans la zone et suivre avec leurs partenaires européens l'évolution de la situation.
3: Et un suivi qui a fait dire aux observateurs, Nicolas, que les méthodes des pirates ont bien changé.
8: Oui, plus mobiles, plus agiles, les pirates opèrent désormais plus loin des côtes somaliennes, constate le commandant du Mika Center.
9: Vous avez une évolution avec des tentatives d'arraisonnement qui ont eu lieu il y a quelques mois, fin 2025, où ils allaient plutôt toucher les bateaux de pêche, les petits bateaux côtiers, etc., pour s'en servir potentiellement, suivant notre analyse, comme ensuite bateau-mer et aller plus loin. Et on a vu, dès le début de l'année 2026, qu'ils commençaient à s'intéresser à des bâtiments un petit peu plus lourds, des cargos, des vraquiers, etc., qui leur permettent d'évoluer dans leur méthode.
3: Alors, on l'entend, les méthodes évoluent. Résultat, on le disait, 6 navires ont été détournés depuis la mi-avril. Comment s'explique cette résurgence de la piraterie, Nicolas ?
8: Il y a d'abord la situation très fragile dans le Puntland, au nord-est de la Somalie, avec de la pauvreté et une instabilité politique. Mais les pirates exploitent surtout dans la région une forme de vide sécuritaire. C'est ce qu'explique le géographe François Guizio, chercheur au CNRS.
10: Bah, quand le chat n'est pas là, les souris dansent. Le nombre de missions se multipliant du côté d'Ormuz, ou alors ailleurs en mer Rouge, finalement ça laisse un vide tactique et stratégique. Et donc mécaniquement, les pirates ont de nouvelles proies. Et ça fait des bateaux détournés, des otages, etc.
8: Face à cette nouvelle donne, les marines réagissent. L'un des 6 navires détournés, le Latuf, capturé à la mi-août, a été libéré la semaine dernière après une opération militaire de 10 jours menée conjointement par la Turquie et la Somalie.
3: Merci beaucoup Nicolas Feldman. Vous signez ce matin notre dossier de la rédaction.
1: À Pékin, la Chine, elle poursuit sa construction de nouvelles îles artificielles.
3: Qui viennent s'ajouter à la 20aine d'avant-postes chinois en mer de Chine méridionale, où la grande muraille de sable s'agrandit en dépit d'une souveraineté contestée, notamment par les Philippines ou par le Vietnam. Hanoï, qui a par exemple condamné les constructions chinoises dans les îles Paracels, à quelques centaines de kilomètres des côtes vietnamiennes, et exige l'arrêt immédiat des travaux chinois, Nicolas Roca.
11: Une mystérieuse structure en béton, un port et ce qui ressemble à une piste d'atterrissage. En 6 mois, 2 bancs de sable séparés de 14 kilomètres ont été transformés en îles en dur, capables d'accueillir bâtiments et équipements.
12: Tout porte à croire que la Chine est en train de construire une très grande base militaire sur le récif d'Antelope.
11: Harrison Preta est directeur adjoint et chercheur au sein de l'Asia Maritime Transparency Initiative.
12: Sur l'île voisine, il est probable qu'il s'agisse de constructions de structures de soutien à cette base militaire. Et je dirais qu'il s'agit sûrement d'installations d'équipements de surveillance et de radar.
11: Un bâtiment non identifié de forme triangulaire sur l'île de Yagong interroge des observateurs.
12: C'est un type de structure que je n'avais jamais vraiment vu auparavant.
11: Équipement militaire plus moderne, nouvelle capacité radar chinoise, difficile à dire, mais l'objectif en tout cas semble clair.
12: Tout nouvel équipement de surveillance sera extrêmement utile pour regarder vers le Vietnam et vers les eaux situé entre l'île et les côtes vietnamiennes.
11: Historiquement plus prudent que les Philippines, le Vietnam conteste récemment plus fermement la souveraineté chinoise dans l'archipel. Hanoï s'est même équipé d'îles artificielles dans la zone ces dernières années.
3: Et Nicolas Roca du service international de RFI.
1: Le pire phénomène El Niño depuis 40 ans touche actuellement la planète.
3: C'est ce que dit l'OMM, l'Organisation Météorologique Mondiale de l'ONU. 2026 bien parti pour surpasser 2024 comme année la plus chaude de l'histoire. Et l'épisode d'El Niño devrait se poursuivre en 2027. L'OMM qui, dans son dernier bulletin, prévient que 3 pays d'Afrique australe pourraient être particulièrement touchés, à savoir Madagascar, le Malawi et le Mozambique. Gaël Lalex.
13: Le Mozambique intègre ce classement aux côtés du Malawi et de Madagascar. Selon le rapport préparatoire d'OCHA, le Bureau des Nations Unies pour les Affaires Humanitaires, il y a plus de 90% de chances que l'actuel épisode El Niño atteigne une intensité très forte d'ici mars 2027. Longue bande d'environ 3000 km, le Mozambique sera affecté de différentes manières. D'après l'Institut de Météorologie Nationale, le centre et le sud du pays souffriront de sécheresse. La petite saison des pluies entre octobre et décembre risque d'être la plus faible depuis 1950. Le nord du pays en revanche, essuiera probablement des précipitations diluviennes avec un fort risque d'inondation. Dans les deux cas, les conséquences peuvent s'avérer dramatiques pour ce pays qui vit essentiellement de l'agriculture. Mi-août, le ministre des Travaux publics a annoncé qu'un plan de mitigation des effets d'El Niño serait prochainement proposé au Conseil des ministres. Le gouvernement a déjà identifié 52 districts dans le sud du pays susceptibles de souffrir de pénuries d'eau. La situation du Mozambique est déjà particulièrement difficile. OCHA rappelle que 3,5 millions de personnes se trouvent actuellement en situation d'insécurité alimentaire aiguë. Gaëlle Lalex, Nairobi, RFI.
1: Et cette alerte concernant El Niño qui vient en tout cas conclure un été catastrophique.
3: Avant le réchauffement des océans, l'été 2026 qui a été marqué par les incendies, les sécheresses et les canicules à répétition. Et ce vendredi, un plan d'aide au monde agricole doit être dévoilé en France. Les syndicats qui estiment leurs besoins à plusieurs milliards d'euros après les pertes estivales. Les prévisions de production sont en très nette baisse. Les agriculteurs, eux, font le bilan de l'été et regardent déjà vers la présidentielle de l'an prochain. Reportage à Cravant dans les Yvelines, Jeanne Martoli.
14: Sur l'exploitation familiale où il est installé depuis 2021, Erwan Gouillette élève 3500 volailles qu'il nourrit avec ses céréales, 180 hectares de blé, d'orge et de maïs. Et il le dit, l'été a été particulièrement difficile.
15: On ne savait pas trop ce que la récolte allait donner, on ne savait pas trop si on allait pouvoir moissonner voilà, avec la chaleur, si on n'allait pas mettre le feu bêtement en faisant notre travail, cramer un village, est-ce qu'on n'allait pas ramasser des animaux morts, est-ce que, enfin non, c'était vraiment un été compliqué.
14: Du côté du bilan, une centaine de ces volailles n'a pas résisté à la canicule de la fin juin. Des animaux nourris grâce à ses 15 hectares de maïs, mais cette année il s'attend à des rendements en baisse de 70%.
15: Cas typique de cette année, on voit bien là, on a un pied de maïs où bah, voilà, il n'y a aucun grain dessus. On va récolter ça mi-septembre, là, dans 15 jours, 3 semaines. Alors finalement, on récolte ça fin novembre, des fois même début décembre.
14: L'éleveur espère récolter tout juste de quoi nourrir ses volailles. Du côté du blé, la récolte a été meilleure qu'attendue, ce qui devrait lui permettre de parvenir à payer ses charges. Aujourd'hui, il suivra les annonces du gouvernement via des groupes syndicaux sur les réseaux sociaux.
15: On n'attend plus grand-chose, j'ai envie de vous dire, mais que l'État soit avec nous auprès des banques, s'il y a besoin de reporter des échéances, d'étaler des cotisations ou de carrément supprimer sur certaines années.
14: Mais comme beaucoup dans la profession, il a d'ores et déjà désormais le regard tourné vers 2027.
3: Et à l'instant, magie de l'actu, plus d'un milliard d'euros viennent d'être débloqués pour soutenir l'agriculture. C'est ce qu'annonce la ministre Annie Genevard lors d'une conférence de presse. La magie de l'actu, c'est avec Clotilde Dumay pour la suite à la fin des RFI Matin.
1: Merci beaucoup Martin Guèze. La magie de l'actu, on la poursuit avec la revue de presse internationale avec vous, Sophie Pouzrat. Et à la une, la crise de Ceuta, d'abord, qui continue de peser sur le gouvernement espagnol.
16: Oui, convoqué en session extraordinaire devant le Parlement ce jeudi, le chef du gouvernement espagnol, Pedro Sanchez, a défendu la gestion de l'afflux massif de migrants fin juillet, tout en reconnaissant des défaillances du côté marocain de la frontière. S'il a de nouveau écarté une implication du Maroc dans l'organisation de cet afflux, le dirigeant socialiste a légèrement nuancé sa position, estimant qu'après les événements, la coopération entre les deux pays devait être différente, relate le journal français Le Monde. Et c'est précisément ce que demande une tribune dans les colonnes du quotidien El País. Il n'y a plus de temps à perdre, interpelle le journal espagnol. La solution à la crise humanitaire et politique exige l'engagement total de l'État et une redéfinition des relations avec le Maroc. La collaboration entre voisins pour garantir la stabilité des frontières communes est essentielle entre pays amis, comme cela est censé être le cas ici. Mais cette confiance et la relation renforcée par de nombreuses concessions à Rabat se sont révélées totalement insuffisantes, poursuit le média, pour qui la souveraineté européenne est également en jeu sur les plages de Ceuta. Mais la crise n'est pas seulement géopolitique, elle est aussi humanitaire, ajoute El País. Il est indispensable de déployer immédiatement des effectifs et des ressources suffisants pour prendre en charge chaque migrant errant dans les rues et sur les plages de Ceuta. Un appel partagé par le titre de presse espagnol Publico qui s'indigne quant à lui que les migrants soient devenus une arme politique, un pion de plus dans la géopolitique et que leurs droits, voire leur humanité, soient remis en question.
1: À la une également, Sophie, l'ONU qui met en garde, on en parlait dans le journal, contre un épisode record d'El Niño.
16: Oui, le phénomène météorologique est un cycle climatique naturel, on le sait, qui revient tous les 2 à 7 ans et qui entraîne une hausse de la température des océans et de l'atmosphère. Mais ce phénomène atteint des proportions anormalement élevées du fait du réchauffement climatique et à présent, El Niño prend une ampleur considérable, a déclaré l'ONU. Cet événement sera probablement le plus important depuis au moins 1000 ans et accentuera la crise climatique mondiale, s'alerte le Guardian. Avant d'ajouter que cette hausse des températures liée à El Niño a déjà des conséquences qui se propageront à l'échelle mondiale, avec un risque accru d'incendies en Australie par exemple, et des inondations plus intenses en Amérique du Sud dans un épisode qui devrait durer jusqu'en février 2027 selon l'Organisation météorologique mondiale. En Amérique du Sud, justement, le journal argentin La Nación s'attend à un risque d'inondation accru dans le pays d'ici la fin de l'année et répertorie aussi les mesures prises par ses voisins du continent pour se préparer aux conséquences du phénomène. Le Panama et le Salvador ont déclaré l'état d'urgence, tout comme le Pérou. Les pays sud-américains tentent ainsi d'anticiper les conséquences de cet épisode climatique extrême, conséquences qui, on le sait, se font déjà ressentir à travers le monde, car à moins de réduire rapidement les émissions et de renforcer la résilience, eh bien l'impact du changement climatique continuera de s'aggraver, rappelle le Guardian.
1: Et puis dans l'actualité aussi, la mort d'une figure du féminisme aux États-Unis.
16: Gloria Steinem, décédée à l'âge de 92 ans, et le Washington Post rend hommage à une figure emblématique et voix puissante du mouvement féministe américain des années 60 et 70 et fervente défenseur de l'égalité tout au long de sa vie. Elle s'est fait connaître dans les années 60, non pas comme militante, mais d'abord comme journaliste. Par sa détermination, Steinem a surmonté les préjugés professionnels qui limitaient la plupart des femmes journalistes à des sujets comme la mode et les relations amoureuses, poursuit le journal. Pendant des années, elle fut la porte-parole la plus en vue du mouvement féministe et on lui attribue le mérite d'avoir contribué à le rendre plus représentatif des femmes pauvres et issues des minorités, dont beaucoup se sentaient exclues de la cause, ajoute le Washington Post, dont le portrait qui lui est consacré, avant de conclure par une citation de Gloria Steinem à la fin de sa vie. Quand on lui demandait son avis sur le féminisme actuel, « Je suis vieille », avait-elle répondu, mais le mouvement est jeune.
1: Sophie Pouzrat pour la revue de presse internationale. Le dernier bilan fait état de 1280 morts, la quasi-totalité côté népalais, presque 10 jours après les glissements de terrain maintenant et les inondations meurtrières dans l'Himalaya à la frontière avec le Tibet. Et bien plus de 5600 personnes sont toujours portées disparues. Situation insoutenable pour les proches des victimes qui pour beaucoup ont perdu tout espoir de les retrouver vivants. Des corps sont toujours repêchés chaque jour et pour tenter de les identifier, la police et les autorités népalaises lancent des opérations de collecte d'ADN chez Chénion auprès des familles de disparus à Bharatpur, dans le centre-sud du Népal, dans le district de Chitwan, là où le plus de corps ont été retrouvés pour le moment.
17: Après plus d'une semaine sans nouvelles de son fils de 22 ans, parti travailler près de la frontière tibétaine, Kulmaya Tamang, une paysanne, se présente au centre d'information de Bharatpur.
18: Quel est le nom de votre fils ?
17: Manas. Sous un barnum, elle remplit des formulaires, donne des photos, dépose ses empreintes et s'approche d'un homme en blouse blanche pour une prise de sang.
19: Voilà, serrez le poing. Nous ne pouvons pas encore vous dire quand cela sera fait, mais tous ces dons vont être envoyés à Katmandou. Si votre ADN correspond à un corps, vous serez prévenu.
17: Pour Kulmaya, venir ici, c'est accepter l'idée que son fils est mort. Son mari, Rajkumar, a perdu espoir.
20: S'il était vivant, je pense qu'il nous aurait déjà contactés. Donc je pense qu'il n'a pas survécu.
17: D'autres familles, parfois venues de très loin, attendent aussi de savoir. Ajay Mandal a fait 11 heures de bus avec sa femme Pratima et son beau-père âgé.
21: Nous n'avons pu arriver qu'à 17h et on nous a dit de revenir que demain matin à 10h.
7: Le gouvernement devrait être plus rapide à retrouver les disparus. Cela nous soulagerait. Nous sommes tous à bout et tellement stressés.
17: La famille cherche un fils et un frère, ingénieur, coincé dans l'un des tunnels du nord du pays. Elle veut croire que son corps a peut-être été repêché ici, près de Bharatpur, dans la rivière. Là où, avec des centaines de bénévoles, Fanendra, un entrepreneur local, raconte avoir participé aux recherches de la police.
22: Avec mon équipe, on a trouvé 50, 70 cadavres. Ça brise le cœur, on n'aurait jamais imaginé ça. Tant de familles ont perdu leurs proches.
17: L'hôpital gouvernemental de Bharatpur, seul habilité à faire des autopsies dans la région, s'est retrouvé débordé. Son responsable, Dr Bisawan Bandhu Bagale.
20: En 20 ans de carrière, je n'ai jamais vu d'hôpital qui doit faire 350 autopsies en quelques jours. Avec ces conditions climatiques si chaudes, humides, la décomposition s'est accélérée. Tout le monde s'inquiétait de l'odeur. Donc le choix de faire des enterrements temporaires a été rapide. Mais on n'avait pas d'autre option.
17: À Bharatpur, les corps ont en effet été numérotés et entreposés sous une bâche dans la terre rouge d'une forêt de la ville. Devant la grille de ce cimetière improvisé, des fleurs oranges et des dizaines d'offrandes. Une solution temporaire, assure le gouvernement, en attendant de mettre un nom derrière chaque corps retrouvé, même si pour l'instant, d'après la police, seules 12 familles ont pu identifier un proche à la morgue de Bharatpur. Juliette Chénion, de retour de Bharatpur, RFI.
1: Et vous pouvez retrouver ce reportage sur notre site RFI.fr.
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1: 3h22 à Washington, aux États-Unis, on date 2 mois maintenant des midterms, les élections de mi-mandat. Et un thème qu'on n'avait pas forcément vu s'invite maintenant dans la campagne, celui de la protection de la vie privée. Colère citoyenne contre les lecteurs automatiques de plaques d'immatriculation, des caméras qui pullulent un petit peu partout sur le sol américain, qui fonctionnent à l'intelligence artificielle et qui sont devenus un épouvantail pour une partie de l'électorat. On est avec Vincent Souriau, correspondant de RFI aux États-Unis. Alors on parle, hein, Vincent, des caméras Flock, du nom du leader du secteur, l'entreprise Flock, qui en a installé plus de 120 000 dans tout le pays.
23: Oui, Flock qui n'a commencé à travailler avec la police américaine qu'en 2020, mais qui est aujourd'hui valorisé plus de 8 milliards de dollars grâce à sa pénétration du marché de la sécurité. C'est très simple. Flock équipe 40% des agences de maintien de l'ordre. Tout le monde en veut. Aussi bien les commissariats municipaux que les shérifs de comté, les polices d'État comme celle du Texas par exemple. Sans oublier les acteurs privés, les commerçants, les copropriétés, les entreprises. Ça donne un maillage énorme qui fait que Flock, d'après ses propres chiffres, scanne chaque mois plus de 20 milliards de plaques d'immatriculation.
1: Vous nous dites, Vincent, que ces lecteurs automatiques sont dans le paysage depuis 2020. Pourquoi est-ce que la polémique ne débute que maintenant, du coup ?
23: parce qu'il y a de plus en plus d'abus répertoriés par le Washington Post et plusieurs ONG ces derniers mois. À l'origine, il s'agissait bien sûr d'aider les enquêtes, mais à plus de 50 reprises, des policiers se sont servis de ces données recueillies par les caméras Flock pour traquer leur compagne ou leur ex-compagne, par exemple. Il y a aussi des cas de profilage politique. Des agents sont allés interroger la plateforme Flock pour savoir, grâce à leur plaque d'immatriculation, qui étaient les militants venus participer à des manifestations. Et on a même un cas au Texas d'un officier ayant interrogé le système pour savoir si une femme s'était rendue dans une clinique pour pratiquer un avortement. C'est allé très loin, trop loin, si bien que des organisations citoyennes ont vu le jour pour repérer, compter, cartographier ces caméras Flock et faire pression sur les élus afin de mettre fin à ces contrats.
1: Est-ce que ça fonctionne ?
23: Oui, ça fonctionne, et de plus en plus fort d'ailleurs. Des dizaines de communes ont rompu leur lien avec Flock depuis le début du mois d'août. Le gouverneur du Texas a gelé les financements, la Floride interdit ses lecteurs sur les autoroutes, etc. Et surtout, le Congrès américain a lancé plusieurs enquêtes, puisque tout ça se fait sans contrôle, sans aucun mandat judiciaire, et c'est contraire à la Constitution. Au pied du mur, Flock a réduit le temps de conservation de ses données de 30 à 7 jours, mais c'est devenu un repoussoir pour les midterms. C'est les candidats qui ont passé des contrats Flock sont sommés de s'expliquer et pourrait même y perdre des plumes lors du scrutin le 3 novembre.
1: Les explications de Vincent Souriau, correspondant de RFI aux États-Unis. Autre sujet d'ailleurs qui pourrait bien avoir là aussi des conséquences dans ces élections de mi-mandat aux États-Unis, la guerre en Iran. Avec la reprise des frappes cette semaine, après un mois d'accalmie, en réponse aux attaques de Washington-Téhéran à viser des cibles américaines hier. Et cette nouvelle escalade, Grégory Genevrier, elle attise aussi la désinformation sur les réseaux sociaux. Une véritable guerre des images est lancée, et souvent à coups d'infox.
0: Oui, les vidéos mensongères censées documenter ces bombardements iraniens et américains se multiplient ces dernières heures. L'un des exemples les plus marquants, c'est un clip de 19 secondes filmé de nuit. On y voit une zone industrielle ravagée par les flammes. Les commentaires parlent d'un bombardement américain sur le port de Bandar Abbas, une ville iranienne stratégique donnant sur le détroit d'Ormuz.
1: Et sauf que ces images, elles n'ont rien à voir finalement avec la situation en cours au Moyen-Orient.
0: Non, puisque cette vidéo a en réalité été filmée en Russie en janvier 2025. Elle montre une raffinerie de pétrole en feu suite à une attaque de drones ukrainiennes dans la région de Nijni Novgorod. Une recherche par image inversée nous a permis de retrouver la trace de ce clip diffusé dans plusieurs articles de presse. Des explosions ont été signalées à Bandar Abbas ces derniers jours, mais sans confirmation visuelle à ce stade.
1: Au-delà des vidéos sorties de leur contexte, vous avez aussi repéré, Grégory, des images générées par intelligence artificielle.
0: Oui, c'est le cas de cet extrait prétendument lié à la riposte iranienne. On y voit 5 lanceurs de missiles fixes alignés quelque part dans le désert. À proximité du pas de tir, plusieurs soldats observent la mise à feu et le décollage des engins. La légende avance que l'Iran serait capable de répondre aux frappes américaines en moins de 10 minutes grâce à ses lanceurs de missiles. Mais en réalité, ces images ont été générées par intelligence artificielle.
1: Qu'est-ce qui vous a permis justement de le savoir, ça ?
0: Le détail le plus important, celui qui pose problème. Au début de la vidéo, on compte précisément 5 lanceurs sur le pas de tir. Mais lors de la mise à feu, on ne voit pas 5, mais 6 missiles montés dans le ciel. En regardant au ralenti, on se rend compte que l'un d'eux apparaît comme par magie. Nous avons aussi utiliser plusieurs détecteurs d'IA et le résultat est sans appel, ces images ne sont pas réelles.
1: Alors qui diffuse ce genre de vidéos artificielles ?
0: Alors on retrouve souvent des comptes anonymes habitués à diffuser de la désinformation autour de la situation au Moyen-Orient. Ces contenus mensongers ultra réalistes leur permettent de générer facilement des millions de vues sur les différents réseaux sociaux. Et puis le compte le plus influent qui utilise l'intelligence artificielle pour communiquer sur les frappes en Iran, c'est Donald Trump. Donald Trump diffuse régulièrement des vidéos artificielles, notamment sur l'île iranienne de Karg en feu, qui aurait prétendument été bombardée par l'armée américaine. Il ne précise pas qu'il a utilisé l'intelligence artificielle pour générer ces images. Des images mensongères qui sèment le trouble et rendent encore plus difficile la distinction entre le vrai et le faux.
1: Grégory Genevrier avec pour les dessous de l'Infox en version chronique. En version émission, évidemment, ce sera dès 17h30, temps universel. D'ici là, restez avec nous sur RFI dans un instant, l'actualité africaine.
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1: La pendule de Radio Saint-Ferréol me dit qu'il est 21h. Je crois que c'est le moment d'envoyer le générique.
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Vous l'avez compris, c'est Dolly Parton qui est à l'honneur pendant une heure dans cette turbulence. Avec ce titre, on a démarré cette session avec un titre de 1980, 9 to 5, an odd job. Et Dolly Parton, bien sûr, elle a démarré sa carrière grâce à Johnny Cash.

Une composition de Johnny Cash en version live, ce morceau Falseman Prison en 1990, extrait de cet album live à Nassau Coliseum, enchaîné avec le duo Porter Wagoner et Dolly Parton en 1967. Un album en duo magnifique que je vous conseille vivement. On va enchaîner avec la voix de Linda Ronstadt qui reprend très bien aussi un chef-d'œuvre, un tube de Dolly Parton, Linda Ronstadt, et on écoute I Will Always Love You. On écoute.

He Will Always Love You, Dolly Parton, extrait de cet album sorti en 1974, Jolene, que l'on écoutera d'ailleurs ultérieurement dans cette turbulence. Juste avant, c'était interprété par Linda Ronstadt, une chanteuse country, musique californienne. Un an après, en 1975, extrait de l'album Prisoner is the Guise. On continue, mais cette fois-ci avec le compagnon de Dolly Parton, le compagnon de l'époque en 1967, Porter Wagoner, avec Out of the Silence.

Le groupe du sud des États-Unis de l'Amérique, The Allman Brothers Band, avec ce tube Rumbling Man, extrait de l'album Brother and Sister, qui était sorti en 73. Et puis aussi, nous avons entendu juste avant Porter Wagoner, un compagnon de Dolly Parton. Et puis juste derrière moi, et ben, The Ozark Mountain d'Ardeville, avec Mr. Powell. On reste dans le ton de la musique country.

C'est Dolly Parton qui est la patronne ce soir pendant une heure dans cette turbulence, avec ce titre, entre autres, en 71, Early Morning Breeze, extrait de l'album Coat of Many Colors. Et puis juste avant, nous étions avec aussi un autre groupe country, country musique californienne, The Ozark Mountain d'Ardeville. Et on connaît mieux ce groupe avec le chanteur leader Larry Lee, qui avait sorti un album dans les années 80, un album plutôt de musique californienne. On reste dans ces ambiances de musique américaine. Je vous propose d'écouter Gigi Kell, les Magnolia en 71, pareil, la même année que Early Morning Breeze de Dolly Parton. Et on va s'écouter deux fois donc un thème sur les Magnolia. J'aime bien cet arbre, les Magnolia. Et on va s'écouter à nouveau Porter Wagoner, mais cette fois-ci accompagné de Dolly Parton, avec ce titre sorti en 68.

Les Magnolières, extraits de l'album Naturally de Gigi Kell. Mon petit doigt me dit que vous êtes nombreux à apprécier Gigi Kell avec son style de jeu de guitare et sa voix en 71. Puis je l'ai enchaîné, on a écouté deux titres extraits de cet album Always Always de Porter Wagoner, le duo Porter Wagoner et Dolly Parton. Un album qui était sorti en 68 et on a écouté donc deux titres de cet extrait de cet album Always Always. On a écouté Beneath the Sweet Magnolia, justement, c'est pour ça que j'ai choisi.

le GGKL est enchaîné avec Anything Better Than Nothing, toujours extrait de l'album Always Always de Peter Wagoner et de Dolly Parton. Je vous propose d'écouter une chanson très connue, c'est You've Got a Friend de James Taylor, et en fait c'est Carole King qui a composé cette chanson. Ils ont sorti d'ailleurs leur album respectif, James Taylor et Carole King, en même temps, en 71. On écoute You've Got a Friend, interprété par James Taylor.

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Dans une sélection country, je ne pouvais pas ne pas passer Johnny Cash, même une deuxième fois, puisqu'on avait écouté du Johnny Cash en début de session, avec ce titre Ring of Fire, un titre que l'on trouve dans une compilation de Johnny Cash et non pas dans un album, une compilation qui était sortie en 63. Et juste avant, nous étions avec l'album Jolene de Dolly Parton. On écoutera d'ailleurs ce titre de Jolene de Dolly Parton. En 74, le titre sélectionné Lonely Coming. Et puis juste avant encore, nous étions avec la musique de James Taylor, ou plus précisément une composition de Carole King avec ce titre You've Got a Friend, extrait d'un album baptisé The Slide and the Blue Horizon, qui était donc sorti au mois de mars 71. Je vous propose d'écouter Stairway to Heaven, une composition du groupe Led Zeppelin, mais interprétée par Dolly Parton, et cet album sorti en 2023, baptisé Rockstar, où il n'y a que des reprises. Et là, cette fois-ci, eh bien, c'est Sacha à la flûte, et puis Lizzo, interprété avec Lizzo, Stairway to Heaven, Dolly Parton, on écoute.

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1: Après la version Stairway to Heaven de Dolly Parton, superbement bien interprétée, extrait d'album Rockstar, je ne pouvais pas ne pas passer, bien sûr, Led Zeppelin, hein, le fameux quatuor Jimmy Page, Robert Plant, John Borman et puis Jean-Paul Jones, la version live, l'enregistrement de 74, 71, on écoute.

Et évidemment, grand moment d'émotion en écoutant ce Stairway to Heaven, le super tube de Led Zeppelin, évidemment, interprété tout d'abord par Dolly Parton. Et je trouve que c'est très très bien fait ce qu'elle a fait, Dolly Parton. J'ai découvert récemment, il y a quelques semaines de cela, et enchaîné bien sûr avec ce live 76, j'ai annoncé 71, mais en fait finalement, je suis revenu sur cet album live sorti en 76 que je trouve de meilleure qualité que celui de 71. En tout cas, on sent qu'il y a vraiment plus de fluidité dans les jeux de guitare et les synthés, etc., dans ce groupe Led Zeppelin en 76. Et juste derrière moi, on part dans une... Puisque le thème, en fait, de ce soir, c'est un hommage à Dolly Parton, mais Dolly Parton égale musique country, musique californienne, évidemment. Juste derrière moi, Jean-Luc Ponty avec New Country, extrait d'un album, ben là aussi sorti en 76, j'ai pas fait gaffe, mais c'est un pur hasard. Imaginary Voyage, la face A du vinyle. Et d'ailleurs, je vais le remettre au début, ce New Country. Alors, l'histoire raconte qu'il a entendu, il écoute une radio country en Californie, et puis ça l'a inspiré pour pouvoir faire ce morceau. Jean-Luc Ponty, le violoniste de jazz, qui est parti vivre de l'autre côté de l'Atlantique. On écoute.

Voici encore un titre tube de Dolly Parton en 1974. Jolene, c'est d'ailleurs le titre de l'album qui était sorti en cette année. Et puis, il est aussi connu que le premier titre que j'ai passé dans cette session au tout début de l'émission, 9 to 5, en 1980. Et juste avant, nous étions avec la douce et belle voix de John Baez dans les années 60, I Am a Poor Wayfaring Stranger. C'est extrait d'un album baptisé The Songbook version vinyle. Changement de décor, quoique, encore qu'on reste dans des musiques country, Man Which No Country. Jim Capaldi, un ex-musicien du groupe Traffic, qui était bien sûr avec Steven Wood, pour ceux qui connaissent. Et puis on écoutera encore juste après un autre morceau de Dolly Parton.

Smith avec la voix de Morrissey en 85. Well, Wonder, l'album Meet is Murder. Je pense que c'est un album connu pour les spécialistes. Et oui, c'est aussi ça la turbulence. C'est glisser comme ça des choses qui n'ont pas forcément, qui sont pas forcément country. Et justement, en parlant de country, juste avant les Smiths, c'était Dolly Parton. Dolly Parton avec Don't Let It Trouble Your Mind, extrait de l'album baptisé In the Good Old Days, sorti en 69. Et juste avant encore, nous étions avec Jim Capaldi. Jim Capaldi, l'album The Sweet Smell of Success, le titre Man Wish No Country, avec des belles ballades musicales et des très beaux arrangements. Je vous invite à écouter, bien sûr, la musique de Lucille Johnson, Is It Because I'm Black. C'est en même temps le titre de l'album qui était sorti en 1969.

C'est Etta James qui a composé ce morceau, donc Aid Rider Go Blind. Et c'est Chicken Chuck en 69 qui ont repris ce morceau, une composition d'Etta James, comme je vous disais, et dans Chicken Chuck, évidemment. Qui c'est qu'on retrouve? Eh bien, on retrouve, j'ai perdu ma ligne, on retrouve Stan Webb, le chanteur de ce groupe, donc des Chicken Chuck. Et juste avant les Chicken Chuck, on était dans une session blues, soul blues, avec Is It Because I'm Black? Je le prononce doucement pour bien le prononcer. En 69, c'est d'ailleurs le titre de cet album sorti en 69 de Syl Johnson. Juste avant, on était avec les Smiths, la voix de Morrissey. Et juste avant encore, nous étions avec Dolly Parton. Puis, pour enchaîner, expression française. Aussi, une petite place pour l'expression française. Rendez-vous avec Aïda en 2013, rue Ménilmontant. Puis après, eh bien, on écoutera un autre morceau de Dolly Parton. Many.

Oula, mais quand je me retourne derrière moi, quand je regarde la pendule de la radio Saint-Ferréol, elle tourne à une vitesse incroyable, puisque voilà que nous sommes au bout de ces deux heures de turbulence. Nous avons passé deux heures à écouter de la musique ensemble sur 94.2 de la radio Saint-Ferréol, que je remercie pour la mise en onde de l'émission, comme tous les mardis soirs à partir de 21h. Mais avant de conclure vraiment cette émission, j'annonce quand même les derniers titres qui ont été sélectionnés dans ces dernières 10 minutes. Syl Johnson avec Is It Because I'm Black, avec Chicken Shack, c'était le groupe avant les Fleetwood Mac, avec Hyde Rider, Go Blind, une composition de Etta James, et puis enchaîné avec Ménilmontant, Aïda, une petite composition expression française, album Uno, sorti en 2013. Dolly Parton, à nouveau, il y a eu beaucoup de morceaux de Dolly Parton dans cette session, avec Mama Say a Prayer, l'album In the Good Old Days, je mettrai d'ailleurs la pochette de cet album de Dolly Parton, enchaîné avec John Fogerty, Monsieur Creedence, avec Garden Party. Il y a dedans Donald Lane et Timothy Smith dans ce morceau extraordinaire, l'album baptisé The Blue Ride Ranger Ride Again. John Denver pour enchaîner dans la country avec Landmass Father Bed. Et puis juste derrière moi, un petit peu coupé, John Denver, Famous Music Band, je le repasserai ce morceau, puisque je sais que parmi vous, il y en a qui sont fans de ce morceau, je repasserai ce morceau. Très bonne soirée à vous tous, merci à l'équipe technique pour la mise en onde, et merci à vous pour votre écoute. Rendez-vous mardi prochain, et la rediffusion bien sûr est prévue le vendredi à partir de 10h. Bonne semaine à vous tous.

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1: Bonjour à toutes et tous et soyez les bienvenus dans ce nouvel épisode de L'Imaginoire qui ouvre la 9e saison de cette émission. 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Et pour ouvrir cette nouvelle saison, eh bien, on vous propose un portrait inspirant, celui de Gérard Delestic. Croisé sur Avignon en avril dernier, au théâtre de la Maison de la Parole, ça ne s'invente pas. Bonne écoute et belle rencontre.
2: Alors, je m'appelle Gérard Delestic, en général, on m'appelle Gérard, et je suis malvoyant. Alors, comment je suis arrivé à être malvoyant? Parce que j'étais agent commercial, donc j'étais tout le temps en voiture. Je travaillais entre Nice, Perpignan, Lyon, etc., tout ce quart sud-ouest de la France. Et je voyageais beaucoup en voiture. Et quand je rentrais de tournée, le soir, à la nuit tombée, j'avais difficulté sur l'autoroute, j'y voyais moins. Et je roulais plus doucement, forcément. Je me mettais derrière les camions, derrière les feux rouges des camions, là, et je bougeais pas. Et je voyais des petites voitures, des petites 4L, des petites voitures qui me dépassaient, quoi. Moi, j'avais des grosses voitures, j'avais un grand secteur, j'avais besoin d'avoir une voiture un peu importante. Je disais, mais qu'est-ce que tu fais là? Je doublais, quoi. Mais quand je doublais, je me trouvais à côté du camion et j'avais plus les feux rouges qui me servaient de repère. Donc, hop, je retrouvais et je me retrouvais derrière le camion. Et là, je me suis dit, il y a quand même un problème. Donc, je suis allé voir l'ophtalmo. Une fois, il m'a dit, il m'a fait regarder, vous savez, les lettres noires sur fond blanc, là, A, Z, je voyais parfaitement, quoi. Il m'a dit, non, vous. J'avais 40, 45 ans, quoi. C'était le début de la vieillesse, ou le, ça dépend un petit peu comment on voit les choses, quoi. Mais voilà, j'étais plutôt jeune, mais enfin, j'étais encore jeune, quoi. Et donc, je suis allé voir cet ophtalmo à plusieurs reprises. Et chaque fois, il me dit, non, mais monsieur le SIC, vous y voyez parfaitement, quoi. Alors, j'ai dit, écoutez, docteur, excusez-moi de vous avoir dérangé. Ça va être la fatigue, quoi. Parce que comme c'était le soir, je rentrais de tournée, c'était la nuit, au bout d'une journée de travail, j'étais parti chez moi à 5h, 5h30 du matin, j'étais fatigué, c'est peut-être pour ça, quoi. Mais des fois, j'y retournais dans les 10 jours, je retournais 2 fois. J'ai dit, mais je comprends pas, j'y vois de moins en moins, quoi. Alors, à force, il m'a examiné quand même. Il m'a dit, vous avez effectivement une petite tache sur la pupille. Donc, je vais vous envoyer à Montpellier chez un spécialiste. Et il vous en dira peut-être plus que moi. Et effectivement, je suis allé voir un professeur qui m'a dit, posez le menton là, regardez devant. Et en 2 minutes, il m'a dit, bon, je vois ce que c'est. Ah bon, j'ai dit, il y a quelque chose pour que ça s'arrête, hein, un cachet suppositoire, quelque chose, quoi, pour arrêter le truc, quoi. Elle m'a dit, non, c'est une maladie incurable et à mon avis, ça va pas aller en s'améliorant. Donc, je suis parti de là, je suis retourné voir mon ophtalmo à Avignon qui avait reçu le rapport. Il m'a regardé, il m'a dit, monsieur Delestic, vous faites quoi comme métier? J'ai dit, mais je suis agent commercial, je suis tout le temps en voiture. Et alors, il y a eu un grand silence, il m'a dit, je pense qu'il faudrait que vous cherchiez à changer de métier. Parce que je suis sorti de là, je me suis dit, tu vas devenir aveugle, quoi. Et ma femme était là, sur le trottoir, à côté de moi, et je voyais bien qu'elle ne comprenait pas. qu'elle ne comprenait pas. Alors je suis allé dans les librairies pour savoir, elle m'a dit, vous avez... Je cherchais des bouquins qui parlent de ça, quoi, de perdre la vue à cause de la rétine, quoi, quelque chose qui ne va pas. Je n'ai pas trouvé grand-chose. Quoi. Ça a été un petit peu le début de la fin. Je continuais à conduire, mais enfin, j'ai conduit un an ou deux et je m'apercevais, j'avais des moments, par exemple, j'arrivais à un stop, je regardais à droite ou à gauche, s'il n'y avait pas une voiture qui arrivait, je ne voyais personne et je traversais. Et là, j'entendais un coup de klaxon, j'ai une voiture qui arrivait soit de la droite ou de la gauche, mais que je n'avais pas vue, moi. Alors, pourquoi je ne l'avais pas vue? Parce qu'elle était dans ma partie centrale de vision. Alors, je fais une petite parenthèse. Toutes les pathologies dont on parle, il y en a plus de 50 ou 60 pathologies différentes, mais pour moi, elles se répartissent en deux catégories. Celles qui font perdre la vision centrale, celles qui font perdre la vision périphérique. Dans la vue, on a deux sortes de photorécepteurs. On a ceux qu'on appelle les cônes, qui gèrent la vision centrale, et ceux qui gèrent la vision périphérique, c'est tout le reste, tout ce qui est autour. Et qui gère aussi la vision crépusculaire. Et moi, en fait, j'avais une maladie qui me faisait perdre la vision centrale. Donc, quand je regardais dans la rue, effectivement, je ne voyais pas les voitures, sauf qu'elles m'arrivaient de suite, mais dans le fond de ma vue, je ne les voyais pas. Quoi. C'est pour ça que je me suis arrêté de conduire. C'est ma secrétaire qui me conduisait chez les clients. Je ne pouvais plus réellement conduire.

Et bon, alors là, à partir de ce moment-là, je suis devenu piéton. Donc tout simplement, j'ai commencé ma vie de malvoyant. J'ai dû, alors je ne savais plus comment faire parce que j'étais agent commercial. Donc je me suis dit, je suis payé au chiffre d'affaires. Donc si j'ai plus de chiffre d'affaires, ceux qui m'emploient, ils vont me dire, vous avez zéro chiffre d'affaires, donc vous avez zéro commission, donc vous avez zéro revenu. Quoi. J'étais très soucieux de ça. Quoi. La femme m'avait dit, tiens, le problème de rétine. Et j'ai vu dans une revue une association qui parle de problèmes de rétine. Ça s'appelait Rétinitis pigmentosa à l'époque. Ah, j'ai dit, ouais, bon, c'est intéressant. Alors, on avait posé le dossier sur le coin de mon bureau. Je continuais à travailler encore. Je conduisais encore un petit peu, quoi. Et puis, un jour, elle m'a dit, ah, mais tiens, on a reçu un courrier. Il y a une manifestation dans le Var. On devrait y aller. Comme ça, tu verrais un petit peu, tu rencontrerais d'autres personnes. Oh, j'ai dit non, j'ai pas le temps. Puis moi, rentrer dans une association, entre guillemets, d'handicapés, si les handicapés venaient me chercher pour donner 4 sous pour la recherche, je leur donnais 4 sous volontiers, mais après, je prenais ma voiture, j'allais travailler, je faisais mes affaires. Bon, elle m'a dit non, mais ça y est, je me suis inscrit, j'ai envoyé un chèque de... Bon, on y va. On est parti. C'est moi qui conduisais, hein, encore jusqu'à la sortie de l'autoroute. Après, c'est ma femme qui a pris le volant. Et on est arrivé sur le village. Le rendez-vous, c'était sur la place du village, et j'ai dit, tu regardes un peu la tête qu'ils ont. S'ils ont des cannes blanches qui pleurnichent, tu passes à la première, on se taille, on va manger un morceau au restaurant, et on rentre à la maison. Quoi. Et là, elle me dit, mais non, ils ont des... Ouais, il y en a certains qui ont des cannes blanches. Mais ils rigolent comme c'est pas possible, quoi. Alors là, je me suis dit, j'ai dit, mais je comprends pas, ils ont des cannes blanches, ils perdent la vue, comme moi. Il rigole. Mais comment c'est possible, ça? Et je suis allé les voir. Et effectivement, j'ai fait la connaissance des premiers malvoyants de ma vie que je rencontrais. Et je suis rentré dans l'association de Rétinitis pigmentosa, qui est devenue Rétina France par la suite. Quoi. Et ça a été le début de quelque chose de très intéressant, qui m'a donné la pêche, parce que ces gens-là, ils y voyaient peu. Quoi. Il y en avait certains qui, pour marcher dans la rue du village, ils mettaient la main sur l'épaule de leur compagne pour continuer à progresser, quoi. Je me dis, mais comment ils arrivent à rigoler, à raconter des blagues en étant cet état-là et ça. Je dis, si eux, ils arrivent à ça, je dois pouvoir y arriver, quoi. Et après, j'ai rencontré dans cette association des gens, et je disais, mais moi, je suis agent commercial, je ne vais pas payer au moins, moi, je suis payé la commission. Si je ne fais plus le chiffre d'affaires, je ne suis plus payé. Ah, mais dis, t'embête pas, tu te mets en longue maladie, et puis tu toucheras une pension. Je ne savais même pas que ça existait, ça. Et tu arrêtes ton activité, parce que sinon, qu'est-ce que tu vas faire? Tu peux plus conduire. Alors, il faut que ta secrétaire te mène chez les clients. Mais ta secrétaire ne fait plus le boulot de secrétaire. Il faut que tu embauches quelqu'un d'autre. T'embêtes pas la vie. Tu vas gagner moins. Ah, ça, c'est sûr. Tu vas gagner moins. Tu vas gagner en confort de vie. Puis tu vas avoir moins de soucis. Ta maladie, donc, va peut-être se stabiliser. Donc, c'est ce que j'ai fini par faire.

0: Vous êtes bien à l'écoute de l'Imaginoire en compagnie de Gérard, et avant de retrouver la suite de son portrait, eh bien je lance un appel. 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Allez, retour à l'entretien avec Gérard qui nous parlait de son acceptation et qui là va nous parler de sa reprise en main. Mais je lui laisse la parole, il en parlera mieux que moi. Vous êtes bien à l'écoute de l'Imaginoire, retour au portrait inspirant.
1: Et après, je me suis intéressé à retrouver des outils qui pourraient me permettre de garder mon autonomie le plus possible. Donc j'ai cherché des outils, il y a beaucoup de choses que je me suis aperçu qui existaient, des télédisseurs, des loupes, des trucs. Et ce qui était assez amusant, c'est qu'à Montpellier, j'étais allé voir le professeur Hamel, si je me rappelle bien, et il m'avait dit, mais je sais ce que vous avez. Parce qu'au début, on me disait, vous avez une dystrophie des cônes, dont les cônes, c'est ceux qui gèrent la vision centrale. Donc c'est ce que je m'apercevais bien, que je perdais cette partie-là, quoi. Et un jour, à Montpellier, il y a le professeur Hamel qui m'a dit, non, mais monsieur de Stig, je sais ce que vous avez. C'est pas, effectivement, c'est pas une dystrophie des cônes, c'est une EMAP. Alors EMAP, ça veut dire endothélial macular atrophie plus. Il m'a fait parler depuis ma jeunesse, où j'étais à l'armée, j'avais été recruté parce que j'étais tireur sur char. Donc je déquillais une Jeep à 3 km, donc j'y voyais bien. Mais en même temps, quand il y avait des manœuvres, j'avais le sac à dos, on était en pleine nuit au fin fond de l'Allemagne, là-bas. Je vois, il y avait des manœuvres, on montait sur des trucs, on montait sur des barbelés. Et une fois, on était là, j'avais le sac à dos, je regardais monter les copains sur les barbelés, et j'attendais mon tour pour monter. Et à un moment donné, je me disais, mais ils montent sur quoi, là? Et à un moment donné, ils montaient, il n'y avait plus de barbelés. Et ils montaient encore. J'ai dit, mais c'est pas possible. J'ai dit à un copain, sur quoi il est, là? Il monte. Ici, mais tu n'as pas vu, il y a des petits barbelés qui sont beaucoup plus fins. Mais peut-être que tu ne les vois pas. Effectivement, je ne voyais pas les barbelés. Et quand je disais ça au professeur, il me disait, ah ben oui, mais voilà, c'est exactement... Je comprends maintenant ce que vous avez. Vous traînez ça depuis la jeunesse, mais là, à 40-45 ans, ça a explosé, quoi. J'ai essayé d'avoir de l'humour. Chaque fois qu'il y avait les directeurs commerciaux qui m'appelaient, qui savaient que j'étais au bureau, que je ne tournais pas, quoi. Je me disais, mais comment tu vas? Alors, on discutait un moment, il m'a dit, mais c'est incroyable, tu perds la vue, mais on dirait que tu as le moral, tu as la pêche, quoi. On ne se rend pas compte que tu... Ben, j'ai dit, ouais, je... Et après, c'est ce que je disais quand j'étais dans l'association. Dans la semaine, je crois que j'avais déjà demandé à l'association le listing des membres de l'association Rétina France, donc qui étaient malvoyants de ma région, quoi, du Vaucluse. Et j'ai fait une première réunion 15 jours après, quoi. Et c'est là où j'ai appris beaucoup. J'ai appris sur la personnalité des gens. Je me rappelle d'un monsieur qui habitait Kéran aussi, le pays du bon vin. Il s'appelait Monsieur Bonvin, d'ailleurs. Pour sortir de l'endroit où on était dans les locaux de la Croix-Rouge à Avignon, là. Il mettait la main sur l'épaule de sa femme. J'ai dit, mais c'est incroyable. J'ai dit, mais tu m'as dit que tu conduisais encore. Mauvais, mais je conduis. Hein. J'ai ma fille qui est à Toulouse, donc une fois par mois, on va la voir. Mais tu conduis sur l'autoroute. Elle m'a dit, ouais, mais il y a ma femme qui est à côté. Elle me dit, sur le bord de la route, il y a la bande blanche. Donc elle me dit, tu es bord, rapproche-toi un peu du centre, là, tu es trop au bord, quoi. Et j'ai dit, mais après, elle m'a dit, mais quand il y a des carrefours, ben c'est pas compliqué. Hein. Ma femme me dit, attention, il y a une voiture qui arrive sur la droite, ralentis. Je ralentissais, puis après la voiture passait, puis après, je continuais. Je me suis aperçu qu'il y avait des gens qui étaient malades, et d'autres qui restaient, que je n'avais pas à mes réunions, parce qu'ils restaient prostrés. À partir du moment où ils avaient mis le doigt sur quelque chose et qu'ils ne méprisaient pas, la malvoyance... Ils ne voulaient pas savoir ce qui se passait ailleurs, ils restaient prostrés chez eux. Mmh. Et ça, c'est peut-être le pire des maux de la malvoyance, c'est la solitude, quoi. Rester renfermé sur soi-même, quoi. Et moi, j'ai essayé de faire l'inverse, c'est pour ça que je me suis mis dans cette association. On a fait de l'information dans les écoles, de partout où on pouvait, disons, expliquer ce que c'était que la malvoyance, ce qu'il fallait faire, ce qu'il ne fallait pas faire, il fallait aller vers les gens et... Et depuis d'ailleurs une quinzaine d'années, je fais une conférence chaque année à l'Institut de formation des personnels soignants. Et c'est le thème de cette conférence, c'était les handicaps qui ne se voient pas. Et là, c'était très intéressant par rapport aux futurs infirmiers, futurs aides-soignants qui étaient là, parce qu'on sentait qu'il ne comprenait pas. Mais comment comprendre quelqu'un que vous voyez qui a l'aspect tout à fait comme tous les autres, quoi. Et donc, avant, je n'avais pas de carnet. Donc, aller savoir si j'avais un problème. Le cap de la canne, c'est quand même aussi, chez le malvoyant, quelque chose d'important. J'ai connu des collègues qui étaient... Je suis rentré à Retina France comme administrateur, après. Et j'avais un collègue à Marseille qui venait chaque fois. Et... Alors lui, c'est différent, il perdait la vision périphérique. Mais se conduire sur le trottoir, c'était pas évident, quoi. Mais il voulait pas entendre parler de canne blanche, quoi. Non, la canne blanche, donc, c'est pour les handicapés, quoi, entre guillemets, quand lui n'était pas handicapé, quoi. Et un jour, à Marseille, à la gare Saint-Charles, il est tombé dans le bout du quai, il est tombé sur la voie ferrée. Et je ne sais pas pourquoi, mais quelques semaines après, on avait une réunion à Paris, à Retina France, et je l'ai vu arriver avec le bras en écharpe, mais il avait une canne blanche. Et alors, depuis ce jour-là, je ne l'ai jamais vu sans canne blanche, quoi. Mais le canne blanche, c'est un cap à passer. Il y a beaucoup de choses qui demandent beaucoup de temps à un malvoyant pour retrouver une autonomie et continuer à vivre. Mais comme j'ai souvent dit à des adhérents, je lui ai dit, mais vous savez, les gens, ils arrivaient catastrophés, en pleurs, dans mon bureau. Ils me disaient, mais vous vous rendez compte, l'ophtalmo m'a dit que j'allais perdre la vue, je vais devenir aveugle, c'est terrible. Et là, je disais, mais est-ce que vous souffrez? Et les gens me disaient, ah non, ça, je souffre pas du tout, non. Et puis j'ai dit, voilà, ben alors voilà, c'est bien. Vous ne souffrez pas. Vous allez simplement vivre différemment, c'est tout. Alors là, il y avait un grand blanc et puis il me disait « Ouais, vous avez raison. Donnez-moi des prospectus, je vais en donner autour de moi. »

0: Promis, cette saison, on ponctuera les portraits avec plus d'anecdotes que l'année dernière. Dont acte, en voici une. Vous êtes bien à l'écoute de l'Imaginoire en compagnie de Gérard. Retour à l'entretien.
1: J'étais parti il y a quelques jours avec des amis. On avait loué un chalet en Savoie, là. Et à cette époque, j'avais pas de canne. Ça se voyait pas. Je leur avais dit, je suis malvoyant. Et je me rappelle, il y avait un copain qui me disait, malvoyant, toi, tu es malvoyant, toi? S'il y a un problème de vue, tu aurais un chien ou alors tu aurais une canne. Mais là, et donc, on déambulait dans ce chalet. Et à un moment donné, on finit de manger. Alors, là, une des copines passe un coup de balai. Elle dit, bon, allez, sortez, je vais passer un coup de balai. J'ai dit, Marie-Blanche, je vais chercher un truc. Ah non, mais attends, je passe un coup de balai. Après, au moment donné, elle me dit, bon, ça y est, tu peux rentrer. Ah, mais j'ai dit, non, Marie-Blanche, je te dis que tu voulais passer un coup de balai. Tu n'as pas fini de passer un coup de balai. Ah si, je t'assure, non, c'est bon, tu peux y aller, tu peux venir. T'sais. Non, il reste du verre, il y a un morceau de verre qui reste. Ah non, Gérard, ça, je peux t'assurer, il n'y a pas de morceau de verre. Quoi. Et je m'approche, et entre deux carreaux, je mets le doigt entre les deux carreaux, et je retire un petit morceau de verre, il y avait quelqu'un qui avait cassé un verre, je retire un petit morceau de verre qui devait faire moins d'un millimètre. Quoi. Et je dis, regarde, tu vois bien qu'il reste un morceau de verre. Quoi. Et là, elle était scotchée, et après, au repas du soir, ils m'ont regardé bizarrement. Quoi. C'est quand je disais qu'il était malvoyant, et j'ai l'impression qu'ils me prenaient pas vraiment pour un malvoyant. Quoi. Parce que cette vue un peu bizarre, quand on arrive avec qu'il y a une lumière qui éclaire un peu bizarrement, ou avec la vue périphérique qui nous reste, suivant comment c'est éclairé, on arrive à voir des choses minuscules. Quoi. Et moi, souvent, je dis, moi, des fois, je tombe une agrafe, je la vois, je la ramasse, et les gens, ils ne comprennent pas, parce que je tombe un cahier, un morceau de papier, je dis, merde, où est-ce qu'il est passé, ce morceau, ce carnet-là, je l'ai tombé, il est où? Je dis, mais tu vois bien, il est là, tu as ramassé une agrafe tout à l'heure, et tu ne vois pas le carnet qui est là? Eh bien non, parce que le carnet, je le regarde avec ma vision centrale, il disparaît complètement. Alors que l'agrafe, je l'ai regardé à la vision périphérique, j'ai vu qu'elle brillait et j'ai vu que je savais où la ramasser. Quoi.
0: Voilà, l'émission touche à sa fin. On a tout juste le temps de retrouver Gérard une toute dernière fois. Vous êtes bien à l'écoute de l'Imaginoire, l'émission qui donne la parole aux personnes concernées par la déficience visuelle. Gérard, c'est à toi de conclure.
1: Je me rappelle toujours, il y a quelques temps de ça, il y a un copain à Marseille qui me disait, ah, je ne sais pas ce qui m'arrive, c'était 7h du soir, je l'appelais pour je ne sais pas quoi, je suis crevé, pourtant je ne comprends pas, je n'ai rien fait de la journée, je suis allé assister à une conférence, j'étais assis confortablement tout l'après-midi, je n'ai rien fait, je suis crevé. Je dis, mais t'es où ta conférence? Elle me dit, ah, mais t'es de l'autre côté de Marseille pour y aller à pied, ce n'est pas évident. Je dis, mais voilà, tiens l'explication. Parce que pour aller de cette conférence retourner chez lui, c'était la nuit tombée, bien sûr. Le cerveau, il analyse tout. Il travaille à fond la caisse. Il travaille, mais c'est incroyable ce qu'il travaille. Quand je suis sur un trottoir, si je vois une plaque noire sur le trottoir, mon cerveau, il analyse. Qu'est-ce que c'est? Je peux y mettre le pied dessus ou pas? C'est une tache de goudron? C'est un trou? C'est quoi? Et le cerveau, il n'arrête pas d'analyser tout ce qu'il voit, tout ce qui, même aujourd'hui, encore plus aujourd'hui, mon cerveau, il n'arrête pas de travailler. Et ce qui fait que le soir, on a des journées, on est complètement crevé. Et on se demande pourquoi, mais c'est qu'on fait, qu'on travaille énormément. Quoi. Et je citerai une anecdote que je ne devrais pas citer, mais ça ne sortira pas de la région PACA, comme je dis. Voilà, ça reste entre nous. Je suis en train de déménager. Enfin, ma femme, on a une grande maison, une piscine, un grand jardin, c'est 3 étages. Donc ma femme a dit, je ne peux plus cette maison. Et là, malheureusement, elle a que 6 mois de moins que moi, donc c'est pour dire si elle est jeune. Et donc, elle a dit, non, il faut qu'on déménage, il faut qu'on trouve un appartement. Alors, depuis des années, on cherchait un appartement, on en trouvait, qui était bien. Je dis, oh ouais, celui-là est pas mal, oh, mais ça va pas. Ça... Et puis, un jour, on en a trouvé un qui nous correspondait. Donc, j'ai dit, ouais, pas mal, quoi. Et puis, de fil en aiguille, on a fait des propositions, on a acheté cet appartement. À partir de ce moment-là, on a commencé à déménager chez nous pour aller dans cet appartement. Je me rends compte aujourd'hui, c'est une catastrophe. Comme j'ai dit à ma femme, j'ai dit, mais c'est comme si tu me tuais, quoi. C'est une petite mort, quoi, pour moi. Parce que cette maison, je la connais par cœur. Ça fait 40 ans que j'y habite. Mon cerveau, il ne travaille plus. Il est à l'aise, il est tranquille, il sait parfaitement. J'envoie la main à quelque chose, je sais que je vais trouver telle chose. Je descends les escaliers, je sais combien il y a de marches, je sais comment je vais passer le couloir, je sais où se trouve l'interrupteur, j'envoie la main, je réfléchis même plus. Là, il va falloir que je reparte tout à zéro, avec un nouvel appartement, avec des nouvelles sensations, avec des nouvelles différences de contraste, avec des interrupteurs que je ne vais pas voir au début. Il me faudra des années et des années pour que je sois totalement à l'aise. Ça, c'est important, c'est ces habitudes qu'on a. Et alors, le cerveau, il travaille petit à petit, quoi. Et à un moment donné, on ne s'est pas rendu compte, mais on a assimilé complètement l'endroit où on est, la pièce qu'on est, et c'est super confortable. Mais le jour où on change d'habitat, où on change de local, c'est valable. Moi, je fais du théâtre, je faisais partie d'une troupe jusqu'à présent, où tous les soirs, on changeait, ça s'appelait Théâtre au Jardin, on changeait de lieu de théâtre tous les soirs. C'était une galère impossible, parce qu'en arrivée, c'était la nuit tombée. Il fallait que je m'adapte. Alors, les gens nous prêtaient une pièce pour nous déshabiller, pour mettre les costumes, tout ça. Mais je ne connaissais pas. Je ne connaissais pas les portes. S'il y avait des dénivelés, c'était une galère. Et c'est exactement pareil, quoi. Mmh. Ça fait partie d'une grosse difficulté du malvoyant, c'est s'adapter à son environnement. Et une fois qu'il est arrivé... c'est bien, mais à condition que les pouvoirs publics nous aident en rendant les trottoirs comme ils devraient l'être par la loi. Parce qu'au début, on était interviewé par les journalistes à dire bon, qu'est-ce que vous pensez de l'accessibilité ? Est-ce que ça convient ? C'était super, on s'occupait de nous. Puis après, au fur et à mesure des années, on a pu parler de l'accessibilité, on a pu parler d'efficience visuelle, on a pu parler des sourds, etc. Et on a perdu cette accessibilité. Et donc, ça nous entraîne à notre cerveau à réfléchir beaucoup plus, à reprendre d'autres repères, etc. Et c'est, voilà, c'est un contingent qui nous pénalise encore plus, la malvoyance.
0: Voilà. Voilà, c'est fini pour aujourd'hui, mais on se retrouvera le mois prochain pour une nouvelle émission. Merci à Gérard et merci à Odile du Théâtre de la Parole sur Avignon. 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
1: Bonjour et bienvenue, 15h TU, 17h ici à Paris, le journal sur RFI.
2: Gilles Moreau.
1: L'Ukraine qualifie de grave escalade la frappe de drones russes qui a touché aujourd'hui le siège des services de sécurité en plein centre de Kiev. Il y aurait plusieurs blessés. L'Europe n'en a pas fini avec la canicule et avec elle son cortège de sécheresse et d'incendies. Alors que des records de chaleur sont battus en Espagne, le gouvernement français vient en aide aux agriculteurs. Reportage à suivre. Au sommaire également, le procès à Moscou de la dirigeante d'une ONG pour enfants malades, accusée d'avoir diffusé de fausses informations sur l'armée russe. À Paris, un sommet sur l'espace boycotté par des grands groupes américains et les préparatifs de la présidentielle 2027 en France. Fabien Roussel sur le point d'être désigné pour défendre les couleurs communistes. Nous sommes au mois de septembre. La fin de l'été est en vue. Pour autant, l'Europe n'en a pas fini avec les canicules. En Espagne, le thermomètre affichait hier 45 degrés Celsius, 7 en Andalousie. Le record historique est égalé pour un mois de septembre. C'est aussi la température la plus élevée enregistrée depuis le début de l'année en Espagne. En France, l'été se déroule au rythme des canicules, de la sécheresse et des incendies. 90% des départements français font face à un effondrement de la production agricole. Le gouvernement a promis ce matin 1 milliard d'euros d'aide d'urgence pour soutenir un secteur durement éprouvé. Reportage à Cravant, dans les Yvelines, près de Paris, de Jeanne Bartoli.
3: Sur l'exploitation familiale où il est installé depuis 2021, Erwan Gouillette élève 3500 volailles qu'il nourrit avec ses céréales. Et il le dit, l'été a été particulièrement difficile.
4: On ne savait pas trop ce que la récolte allait donner. On ne savait pas trop si on allait pouvoir moissonner voilà, avec la chaleur. Si on n'avait pas mettre le feu bêtement en faisant notre travail, cramer un village. Est-ce qu'on n'avait pas ramassé des animaux morts? C'était vraiment un été compliqué.
3: Du côté du bilan, une centaine de ces volailles n'a pas résisté à la canicule de la fin juin. Des animaux nourris grâce à ces 15 hectares de maïs. Mais cette année, il s'attend à des rendements en baisse de 70%.
4: Cas typique de cette année, on voit bien, là, on a un pied de maïs où il n'y a aucun grain dessus. On va récolter ça mi-septembre, là, dans 15 jours, 3 semaines. Alors que normalement, on récolte ça fin novembre, des fois même début décembre.
3: L'éleveur espère que le plan d'aide du gouvernement lui permettra d'étaler des échéances et de reporter des cotisations. Mais comme beaucoup, il a déjà le regard tourné vers la présidentielle.
4: J'attends 2027 avec impatience parce qu'ils nous promettent tous la lune. La lune, on va voir. On a eu une éclipse là, il n'y a pas longtemps, ça se trouve, on va en revoir une.
1: Reportage dans les Yvelines près de Paris de Jeanne Bartoli. 9 jours après la crue dévastatrice à la frontière avec la Chine, le bilan provisoire au Népal vient de passer à 1280 morts. Officiellement, les recherches se poursuivent. Plus de 5600 personnes étant toujours portées disparues. On peut parler d'un petit miracle auquel plus personne ne croyait. Dans le nord du Népal, 2 ouvriers viennent d'être extraits vivants d'un tunnel dont ils étaient prisonniers. Également dans l'actualité de ce vendredi, une escalade dénoncée par l'Ukraine. Une attaque de drones russes a frappé aujourd'hui à la mi-journée le quartier général des services de sécurité dans le centre de Kiev. Il y aurait des blessés. À ce stade, on ignore si des membres de ces services en font partie. Direction maintenant la Russie où Lida Monavia a été placée sous contrôle judiciaire dans l'attente de son procès. Cette dirigeante respectée d'une ONG pour enfants malades est accusée d'avoir diffusé de fausses informations sur l'armée russe. Elle bénéficie d'un régime particulièrement clément pour ce type d'accusation. Les explications à Moscou de Jean-Didier Revoin.
5: À la sortie de l'audience, plusieurs dizaines de personnes venues soutenir l'accusé ont scandé son prénom lorsqu'ils l'ont vu ressortir libre du tribunal. Lida Monavia a toutefois interdiction de sortir de son domicile entre 20h et 8h du matin, d'utiliser Internet et de parler à des témoins impliqués dans cette affaire jusqu'à la tenue de son procès. La justice lui reproche d'avoir diffusé de fausses informations sur les actions des forces russes contre la population civile en Ukraine. Selon son avocat, il s'agirait d'un post Telegram diffusé le jour de la première année du conflit, où Lida Monavia a évoqué les milliers de victimes civiles en Ukraine, citant des statistiques de l'ONU et appelant à aider les réfugiés ukrainiens en Russie. Lida Monavia a fondé à Moscou un centre de soins palliatifs pour enfants et s'occupait d'un fonds caritatif qui aidait aussi les réfugiés ukrainiens en Russie jusqu'à récemment. Elle a fait savoir qu'elle allait continuer à travailler comme d'habitude, sans enfreindre les conditions de son contrôle judiciaire. En général, dans ce genre d'affaires, les accusés sont maintenus en détention préventive jusqu'à la tenue de leur procès, mais cela ne présage pas pour autant d'un jugement clément de la justice russe. Jean-Didier Revoin, Moscou, RFI.
1: Réforme UK, le parti anti-immigration tient son congrès annuel à Birmingham dans le centre de l'Angleterre. Cet été, des polémiques ont affecté son leader Nigel Farage. Il est notamment visé par une enquête parlementaire portant sur un don reçu d'un milliardaire ayant fait fortune dans les crypto-monnaies. Lui et son parti ont malgré tout l'ambition de démontrer qu'il reste des prétendants crédibles au pouvoir. Les électeurs de Saxe-Anhalt, land de l'Est de l'Allemagne, sont appelés aux urnes ce dimanche. Un scrutin régional qui pourrait porter au pouvoir l'extrême droite, ce qui serait une première dans un état régional allemand depuis 1945. L'AFD, l'alternative pour l'Allemagne, est donnée largement favorite par les sondages. Elle annonce des changements radicaux si elle accède au pouvoir, comme l'expulsion de migrants, la rupture avec les médias audiovisuels publics, ou bien encore l'apologie de la famille traditionnelle. Dans l'industrie spatiale, les Américains pratiquent la politique de la chaise vide. Paris s'apprête à accueillir un grand sommet international sur l'espace. Plusieurs grandes entreprises privées américaines, parmi lesquelles Blue Origin et SpaceX, boycotteront l'événement qui se tiendra au Grand Palais les 9 et 10 septembre. Marius Roland, cette annulation ne serait pas anodine, mais orchestrée par un certain Donald Trump.
6: Selon le média Politico, lors d'un coup de téléphone il y a quelques jours, la Maison-Blanche aurait découragé plusieurs de ses entreprises spatiales de participer au sommet, car cela pourrait être perçu comme un soutien tacite aux positions politiques de l'UE. Un responsable américain aurait même accusé la France de pratiques anticoncurrentielles pendant l'échange. Quand il s'agit d'espace, les relations entre les États-Unis et les 27 États membres sont tendues. La Commission européenne et Washington se querellent à propos de la législation des activités spatiales ou des fréquences de communication satellite. Ordre aurait donc été donné de bouder le sommet. Blue Origin, SpaceX, Talkspace et StarCloud seront alors absents. Mais d'autres comme la Chine seront bien présents et pourraient en tirer profit, ont rétorqué plusieurs responsables français à Politico. Ce sommet est une démonstration de force pour Emmanuel Macron. Le président veut prouver que l'Europe est une puissance spatiale crédible et indépendante vis-à-vis des Américains. Ce boycott pourrait finalement s'avérer être un moteur de cette dynamique européenne.
1: Marius Roland du service économie. Emmanuel Macron a présidé aujourd'hui une conférence nationale sur le handicap, la 7e CNH organisée à Paris ce vendredi. Elle a rassemblé comme tous les 3 ans l'ensemble des acteurs du secteur. Le président de la République a pris la parole à la mi-journée annonçant le lancement des cette année d'une nouvelle stratégie nationale pour les troubles du neurodéveloppement, parmi lesquels l'autisme. Nouveau développement dans le scandale des violences sexuelles en milieu périscolaire à Paris. Une quinzaine de familles portent plainte contre la ville et son maire socialiste Emmanuel Grégoire, mais aussi contre sa prédécesseur Anne Hidalgo. Elles veulent savoir ce que ces responsables savaient des dysfonctionnements dans le périscolaire parisien et leur absence d'action supposée pour y remédier. La politique en France maintenant, à 7 mois de la présidentielle, le Parti communiste s'apprête à désigner son candidat. Après avoir été réélu à la tête du parti, Fabien Roussel devrait, sauf surprise, emporter les couleurs l'an prochain. Sa candidature autonome validée par les communistes suscite déjà des critiques en interne. Explication de Marie Lecoq.
7: L'issue du scrutin laisse peu de place au doute. Début juillet, lors du congrès du Parti communiste, Fabien Roussel avait été réélu à 70% des voix à la tête de sa formation politique. Une large majorité qui lui assure d'être le candidat pour 2027. Mais pour Fabien Roussel, ce nouveau vote n'est pas qu'une formalité, car pour lui, l'absence du Parti communiste à la présidentielle renforcerait l'abstention. C'est pour cette raison que le secrétaire national refuse toute alliance avec la France insoumise et exclut une primaire de gauche. Une position qui déplaît en interne. Certains cadres auraient préféré un rapprochement avec la France insoumise. Chez les insoumis, on multiplie les appels du pied et on ne cache pas son amertume. En 2022, les 800 000 voix remportées par Fabien Roussel auraient privé, selon eux, Jean-Luc Mélenchon du second tour. La gauche s'avance plus morcelée que jamais vers 2027. Fabien Roussel sera l'invité du journal de TF1 ce dimanche, l'occasion d'annoncer les résultats du scrutin et d'officialiser sa candidature.
1: En France, la 3e journée de Ligue 1 de football avec ce soir l'affiche Paris Saint-Germain-Monaco. Hier soir, Lille est allé battre Toulouse 1-0. Et pour finir, la mort du cinéaste Tony Gatliff, figure de la culture gitane. Il avait réalisé une vingtaine de films, dont certains sont devenus des classiques, comme Gadjo Dilo en 1997 et Exil en 2004. Tony Gatliff, le réalisateur, est mort à Arles, dans le sud de la France, à l'âge de 77 ans. Voilà pour l'information qui revient à 18h avec le journal En français facile présenté par Diane Berger. Mais tout de suite, BPM, Hortense Vol, bonjour.
8: Bonjour Gilles Moreau, restez avec nous.
1: Je reste.
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est 14h sur RDIWA 107.5 FM et vous êtes dans l'émission Black Power. L'émission dédiée aux artistes africains et afro-descendants. C'est Pépita au micro et je suis très heureuse de vous retrouver pour la toute première émission de la rentrée. Aujourd'hui, on s'envole vers la jolie ville marocaine d'Essaouira. Au bord de l'océan Atlantique, à la rencontre du DJ sénégalais DJ Alassa. De son vrai nom Alassana Faye, DJ Alassa est un artiste pluridisciplinaire aux multiples talents. À la fois DJ, percussionniste et couturier designer. Son univers artistique est influencé par la richesse musicale africaine et les tendances internationales de l'afro-art. DJ résident au Megaloft, haut lieu des nuits marocaines à Essaouira, DJ Alassa électrise les foules avec des sets puissants où se mêlent Afro House, Amapiano et percussions en live. Son envie ? Partager une énergie authentique mêlant culture, rythme et émotion. 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

0: Bonjour DJ Alassa, tu vas bien?
1: Oui, ça va super, alhamdoulilah, et vous?
0: Oui, ça va super. Je suis très très contente de te recevoir aujourd'hui. On peut commencer peut-être déjà, est-ce que tu veux bien te présenter?
1: Oui, j'aimerais bien. Bonjour à tous. Je m'appelle Alassane Faye, d'origine sénégalaise et qui vit au Maroc en tant que designer et DJ et résident au Maroc actuellement à Essaouira.
0: Et pour expliquer un petit peu aux auditeurs et auditrices, nous, on s'est rencontrés à Essaouira en janvier. On s'est rencontrés la première fois que je t'ai vu, c'était pour la soirée du jour de l'an. Et,
1: ouais.
0: Et c'était quand même une soirée mémorable.
1: C'était une belle soirée, il y avait une bonne ambiance, il y avait une bonne vibe.
0: Oui, super. Et je crois que ça fait pas si longtemps que ça que tu es à Essaouira, depuis 2017, il me semble, avant tu étais au Sénégal. Est-ce que tu peux nous raconter un peu ton parcours du Sénégal jusqu'à ton arrivée dans la belle ville d'Essaouira?
1: Oui, en fait, j'étais au Sénégal, j'ai grandi à Dakar et j'étais un joueur de foot. J'ai joué le foot comme championnat au Sénégal et je voyageais avec notre équipe de foot souvent. Et c'est comme ça que j'ai connu au Maroc. Je suis venu jouer ici en match amical avec des amis comme ça. Et quand je me suis retourné, je me suis fait un blessure qui m'a pris beaucoup de temps à me guérir. Et le moment que je reste ce temps-là, tu sais, en Afrique, c'est un peu, you know. Et à ce moment-là que j'ai arrêté de jouer le foot et j'avais fait des bonnes rencontres ici et j'ai décidé de venir ici pour visiter un peu et je suis tombé en une bonne énergie avec ce village et j'ai commencé à travailler, à rester un peu ici, à galérer un peu, quoi, à chercher du travail, à vendre des vêtements sur les rues, à être un petit commerçant au début, avant de devenir DJ, avant d'avoir les boutiques et tout ça.
0: Ok. Et du coup, est-ce qu'on peut remonter un petit peu en arrière pour avoir un peu ton parcours musical aussi? Et déjà, moi, j'avais envie de revenir un petit peu à l'époque du Sénégal. Et je me disais, est-ce que tu écoutais déjà de la musique? Et surtout, avec quelle musique tu as grandi, toi?
1: Oui, je suis grandi avec musique Mbalax. Tu sais, c'est nous, le traduit de musique sénégalaise, c'est du Mbalax. C'est quelque chose de très musical et très rythmique avec le bas de djembé et de sabar, les instruments. Et souvent aussi, je dansais dans les rues quand on fait chaque samedi ou chaque dimanche, il y a des rues qui organisent des trucs qui s'appellent sabar chez nous. Et souvent, je partais là-bas écouter de la rythmique et de la musicale, de danser avec des amis. C'est là-bas que j'ai un bon rythme musical et un bon écoute avec musical, quoi. En matière d'instruments djembé ou sabar. Et c'est comme ça que je me suis démarré à jouer le djembé et le sabar, tout ça, avec des amis. Et c'est là-bas que j'ai un bon écoute musical avant de commencer à apprendre à faire le DJ et tout.
0: Le sabar, c'est un instrument, c'est ça?
1: Oui, c'est un instrument sénégalais qui se fait avec du bois et du peau de chèvre ou de mouton. C'est comme une djembé, mais on le joue avec un bâton. Parce que ça, il y a djembé aussi.
0: Et tu jouais dans un groupe au Sénégal?
1: Non, au Sénégal, on avait un groupe et quand on était petit, on partait sur les gens qui jouaient ça dans les rues. Il y a des groupes de femmes qui organisaient ça et du coup, c'était sur une rue principale. Tout le monde s'est réuni là-bas, jouait de la musique et nous, on était en tour en train de danser et d'écouter de la vibe et d'apprendre le rythme. C'est comme si on a appris beaucoup de rythmes like, traditionnels sénégalais.
0: Ok. Et dis-moi, du coup, du Sénégal, est-ce que tu aurais une musique avec laquelle tu as grandi et qu'on pourrait écouter là maintenant?
1: Une musique qui s'appelle Ismaël Elo, Africa, mon Afrique.
0: Est-ce qu'il représente un souvenir en particulier pour toi, ce morceau?
1: Je voyais que lui, il disait quelque chose like en Afrique, on doit se réunir et là où tu es, et là où tu vas, tu dois savoir qui tu es. Et quand tu retournes à ces pays et représenter l'Afrique, quoi. C'est pour ça, et quand on était petit, que j'ai entendu beaucoup ce son-là et je me suis rendu compte. Quand je suis venu ici à Essaouira aussi, tous les boutiques, ils font le même son et ça parle quelque chose d'union africaine qui est un peu très respectueux et très deep parce que pour nous en Afrique, on doit être union et pour nous en Afrique, on doit être solidaire et pour nous en Afrique, on doit être une famille totale, quoi. Et là où tu es, tu dois te considérer comme tout le monde et respecter tout le monde et du coup, ça nous a appris beaucoup de choses.

0: Et vous êtes toujours sur les ondes de RDWA avec Pépita dans l'émission Black Power. Et aujourd'hui, je reçois en interview par téléphone depuis Essaouira, au Maroc, le DJ sénégalais DJ Alassa. Juste avant, on parlait un petit peu de avec quelle musique tu avais grandi. Je voulais revenir aussi avec toi sur comment tu en es arrivé au DJing et quand est-ce que tu as acheté ta première platine.
1: Ouais. Ça aussi, c'est une bonne question. Le DJing, je l'ai commencé à 2025, comme ça, 2026 maximum. Mais le platine, je l'ai acheté à 2024.
0: Ah oui, c'est
1: J'ai
0: très
1: commencé
0: récent.
1: à être DJ quand je travaillais à Taros, j'étais réceptionniste là-bas. Et avant d'être DJ, j'ai joué sur le riz avec mes amis. On avait un groupe djembé Fula. On jouait sur toujours chaque côté du soleil. On jouait à côté de la plage pour faire un peu de sous et pour faire une bonne soirée africaine avec le djembé. Il y avait beaucoup de monde. Et on jouait tous les soirs, ou tous les après, avant le sunset comme ça. Et le soir, je pars travailler à Taros. Et je voyais que tout le temps, quand j'étais réceptionniste, les gens venaient là-bas et demandaient afro-musique, où on peut écouter d'afro-musique, où on peut écouter de Rema, de Brina, voilà, quelque chose de traditionnel africain, pas juste d'afro-house, ou d'électro, ou de techno. Et à ce moment-là, chaque fois que je sors, je voyais que le DJ que je vois ici, il joue juste Afro House, électro, Afro Tech ou techno. C'est comme ça que j'ai dit, pourquoi pas, je suis africaine et d'origine africaine, pourquoi pas, je n'essaie pas de lancer de ce projet-là pour devenir un DJ africain ou quelqu'un qui joue tout. Like, quelqu'un qui donne le vibe, qui donne l'énergie de ce que les clients, ils préfèrent. Et à ce moment-là, j'ai dit, OK, mais pour acheter une table, ça va être galère et tout. Et j'ai continué, je n'ai pas arrêté. J'ai continué à mixer avec le boutique et le travail à Taros. Mais j'ai fait de l'argent en gare. Et j'ai trouvé un ami, un Espagnol. Il m'a aidé à acheter mon premier table en 2024. Mais souvent, je l'ai laissé à la maison. Je jouais quand j'ai un repos, quand je ne travaille pas. Sinon, quand je descends le soir au travail, je reste à la maison, faire des mix là-bas, apprendre ou bien à la boutique. Et j'ai commencé à mixer un petit peu à la maison. Jusqu'à un jour, j'ai arrêté de travailler à Taros. Et j'ai dit, pourquoi pas, j'ai une bonne...
0: Taos, c'est un bar où tu travaillais?
1: Ouais, Taros,
0: Ok,
1: c'est un restaurant
0: d'accord,
1: bar.
0: ok.
1: Tu les connais, Kassavira, j'ai travaillé là-bas comme réceptionniste. Mais souvent, les gens qui viennent là-bas, ils demandent toujours la même chose, surtout les Marocains d'origine ou bien les Africains qui viennent ici, qui viennent ici ou bien qui viennent de Gaza ou dans un autre pays, qui demandent où on peut trouver l'afro-musique, l'amapiano, l'afro, tu vois, quelque chose d'africain, quelque chose de traditionnel. Et ça s'avère souvent que, à part afro-marocain traditionnel, tout le reste, c'est de l'afro-house ou de l'afro-tech. C'est là-bas que je me suis rendu compte, peut-être c'est une opportunité d'essayer de me lancer sur ce projet-là. Et au début, c'était un peu difficile parce que j'avais la boutique et je faisais les créations le matin jusqu'à 18h. Et le 18h, c'est, tu dois aller au Taros. Par des fois, quand j'ai le jour de repos, je mixe ou bien je pars avec mes amis, on joue des djembés sur les riz, là-bas que j'ai appris à jouer des djembés avoir un bon rythme musical avec les djembés et tout. J'ai dit pourquoi pas avoir un projet avec les DJ et les djembés mixés avec africaines, comme ça va donner une bonne énergie, une bonne vibe. Et en 2024, j'ai trouvé une table et j'avais un djembé à la boutique. Chaque fois que je ne travaille pas, je mixe, je reste à la boutique. C'est là-bas que j'ai appris à faire. Jusqu'à que j'ai quitté à Taros et après j'ai commencé à jouer sur la rue comme ça. Et c'est à ce moment-là que Othman, le patron de Megalof, il m'a appelé de venir jouer chez lui un jour pour le coucher du soleil. Ouais,
0: C'est
1: c'est
0: dans la
1: là qu'il
0: rue,
1: m'a...
0: c'est en passant qu'il a découvert ce que tu faisais et du coup il t'a dit viens, viens, sois résident au Megaloft.
1: Ouais, on se connaît, lui et moi, on se connaît depuis que je travaille comme réceptionniste, mais Didier, non. Mais quand il m'a trouvé jouer sur la rue, il voit que moi, je suis un potentiel et il me connaissait que je jouais le djembé parce qu'il me voyait aussi jouer le djembé. Il me dit, la première fois, viens jouer le sunset, c'est moi, le coucher du soleil. Et j'ai parti jouer un jour le coucher du soleil. Et après 2 jours, il m'a rappelé, il me dit, si j'ai le temps, il me propose quelque chose, je peux jouer résident comme chez lui. C'est là-bas qu'il m'a trouvé à mon propre projet. Mais il m'a trouvé sur la rue.
0: Et du coup, comment c'était ta première soirée? Tu te souviens de ta première soirée au Megaloft?
1: Ouais, c'était juste une couchée de soleil, like, vers 18h, 19h30 ou 20h. Mais après ça, ça a devenu une soirée jusqu'à 23h parce que quand j'ai commencé à jouer, j'ai vu que c'est une bonne opportunité de me lancer et de donner une bonne vibe et de donner une bonne énergie pour marquer une empreinte. Comme ça, si lui, ce que je fais, ça le plaît. Comme ça, je peux travailler ici, même si c'est pas résident ou pas de temps en temps. C'est ça qui avait mon objectif. Et lui, il est quelqu'un de bien, de cool. Du coup, il a vu que moi, j'ai une bonne culture et j'aime bien faire le vibe avec une bonne énergie, avec une bonne culture musicale. Et il y avait aussi des amis qui sont venus, des amis sénégalais, gambiens, avec les amis que je connaissais là-bas qui travaillent là-bas. On faisait le show et c'était bien. J'ai vraiment kiffé mon premier soirée là-bas.
0: Est-ce que tu pourrais nous décrire un peu pour les auditeurs et auditrices qui connaissent pas le Megaloft, ben déjà qu'est-ce que c'est comme lieu?
1: Ouais, Megalop, c'est un endroit traditionnel, et très coloré et très traditionnel africain, moderne aussi. Et c'est au centre du Médina. Et tout le monde connaît, c'est très traditionnel. Il fait du Guinawa musique traditionnelle, live musique Guinawa. Et il y a une terrasse aussi qui est ouverte. C'est là-bas qu'il y a les DJ qui jouent des musiques sans dépend afro, sans dépend house, par des fois aussi, il y a même des DJ, il fait des grandes soirées. En tout cas, c'est un endroit tranquille, un endroit magnifique, et un endroit aussi très coloré pour les photos et tout. Et le terrasse, il est magnifique, vu sur tout le Médina, et vu sur la plage et tout. Ouais. Tout le monde connaît, c'est un endroit très bien aussi, à penser à y aller pour. C'est café, restaurant et bar aussi. T'as envie de boire café, de boire quelque chose, mais n'importe, c'est pas quelque chose juste qu'on touristique, quoi. C'est mix et très local aussi. Et aussi, c'est un restaurant aussi très bien déguster ou bien passer des apéritifs ou bien écouter de la musique traditionnelle ou avoir une bonne vibe DJ.
0: Ouais, puis c'est sur 3 étages aussi, hein. C'est ça, il me
1: Ouais, c'est
0: semble.
1: sur 3 étages,
0: Il y a aussi la
1: ouais.
0: salle d'en bas où nous on s'était rencontrés, où il y avait la teuf, et puis il y a aussi après le rooftop, exact. Tout à fait,
1: Ouais.
0: ouais. Et moi j'ai l'impression que de toute façon on peut pas aller à Essaouira sans passer au moins une soirée au Megaloft. Je sais pas ce que
1: Ouais,
0: t'en
1: bien
0: penses,
1: sûr.
0: mais ouais.
1: C'est pas
0: Ibim.
1: le conseil.

0: Et à quelle fréquence tu joues là-bas, toi?
1: Moi, je joue juste le soir, vers 18h30 ou vers 19h jusqu'à actuellement, jusqu'à minuit. Ça dépend aussi sur les périodes.
0: Et toi, tu participes aussi à la programmation au Megaloft ou
2: Oui, je participe surtout quand elle fait des soirées. Soit je joue le sunset, le coucher du soleil, soit je joue avant l'autre DJ booking. Il commence à jouer. Comme hier, on avait une soirée de Festival des Jeunesses. J'ai joué le premier temps avant le DJ booking qu'il joue.
0: Est-ce qu'il y a d'autres DJ résidents aussi avec toi ou tu es le seul?
2: Ouais, actuellement, on a deux DJ résidents. L'autre qui joue en bas et l'autre qui joue le coucher du soleil. Après, c'est moi qui joue le soir. Mais la période de l'été, il faut que ça bouge un peu. Du coup, le concept, c'est ça actuellement. Mais sinon, avant, c'était moi juste le DJ résident. Mais maintenant, pour choper l'énergie et tout, on essaye d'avoir DJ sunset, coucher du soleil et DJ soirée. Comme ça, pour essayer d'avoir une bonne énergie.
0: Ouais, et puis c'est magnifique, ouais. Hein, au coucher de soleil, là, pour y avoir été en janvier, là, waouh, c'est grandiose, hein, avec la vue là sur la plage et tout ça, là, sublime.
2: Ouais, c'est bien avec une bonne musique, différente après la musique soirée, c'est bon avec un DJ qui joue Afrodeep ou un Melody House, quelque chose de chill, quoi. Pour le coucher du soleil, c'est bien. Et les gens aiment bien venir le coucher du soleil, écouter de la bonne musique avant la soirée, commence, c'est très bon. Et c'est un bon espoir pour ça.
0: Ouais, et ben du coup, ça nous permet de faire le lien avec ta musique à toi. Hein, et du coup, moi, je suis curieuse de savoir un peu les styles musicaux de prédilection que tu as et tes principales influences musicales. Qu'est-ce que tu joues principalement, par exemple, au Megaloft?
2: Au début, je commence par des fois. Ça dépend aussi sur le vibe. Ça dépend aussi sur l'énergie des gens qui sont là-bas. Par des fois, je vois qu'il y a une bonne énergie, like, plus mix, soit plus marocaine ou européenne ou bien quelque chose de latin. Et c'est ça qui me donne l'inspiration de démarrer soit un afrobeat ou bien je démarre avec une latino house ou bien une musique latine ou bien quelque chose de marocaine pour avoir l'énergie d'abord. Et je commence à monter afrobeat, afro house, latino house, et le marocain musique, you know, et le hip-hop, R&B et tout, comme ça, pour choper l'énergie et pour ambiancer la soirée. Mais ma principale musique, c'est d'afro-beat et amapiano, et afro-house. C'est ça mon style musical.
0: Et bien alors, justement, pourquoi toi, ces styles, ils t'inspirent plus que d'autres? Qu'est-ce qui te fait vibrer, par exemple, dans l'afro-beat, l'afro-house ou encore l'amapiano?
2: Oui, parce que je vois que amapiano, afrobeat ou afrohouse, c'est quelque chose de naturel et africain. Et c'est pas tout le monde, on l'écoute tout souvent, quoi. Surtout ici à Savera, c'est quelque chose qu'on n'écoute pas beaucoup. Parce que les DJ, tout ce que je connais, ils jouent plus qu'afrohouse, afrotech, ou melody house, ou techno, ou electro, ou tech house. C'est ça qui m'a inspiré de plus que de concentrer sur afrohouse et amapiano, afrobeat. Surtout afrobeat, tout le monde le demande, tout le monde le kiffe. Et c'est quelque chose de naturel et quelque chose de bon rythmique. Et latino house aussi, c'est quelque chose aussi qui fait kiffer vraiment les gens. C'est ça qui me donne une c'est ça qui m'exprime de jouer de tout musique mix pour mieux prendre les gens dans la bonne énergie.
0: Que ça soit de l'afrobeat, l'afrohouse ou l'amapiano, est-ce qu'il y a des artistes qui t'inspirent aujourd'hui?
2: Ouais. L'afro amapiano, j'aime bien le Nissa. Nissa, c'est une musique télérythmique et c'est amapiano différentes mélodies. Avec différents rythmes, quoi. Et ça, cette chanson-là qui s'appelle Nissa, c'est une chanson que je kiffe vraiment et j'aime bien le closing quand je joue en piano musique avant de rentrer sur l'afrobeat.
0: Ok, eh bien, tu veux qu'on se l'écoute, cette musique?
2: Ouais.
0: Allez, eh bien, on s'écoute. Tu veux présenter le morceau?
2: Ouais, c'est une mix Khalid qui le fait. Khalid Horizon, c'est lui qui a mixé ce mix-là et l'a chanté. Il s'appelle Khalid Harrison.
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0: Et voilà un petit bout de ce que les gens vivent quand DJ Alassa est derrière les platines au Mega Loft. Et on a la chance de l'avoir en direct aujourd'hui par téléphone dans Black Power. DJ Alassa, qu'est-ce que ça te fait, toi, d'entendre ce son à la radio?
1: Oui, ça m'a fait vraiment kiffer. Et aussi, il y a des autres sons que les gens connaissent pas trop, mais le kiff vraiment, c'est des musiques africaines très anciennes. Très maximum 2002, 2000, comme ça, jusqu'à 2005. C'est des musiques très rythmiques et c'est pas tout le monde qui le connaisse. Par des fois, si je le joue, les gens kiffent vraiment et j'aimerais bien, si je rentre sur Afrobeat aussi, je joue ça et le kiffent vraiment. Like Burna Boy,
0: Ouais.
1: Magic System,
0: Eh ben, on enchaîne alors.
1: Squad 2002.
0: Allez, eh ben, on enchaîne avec Magic System. C'est lequel de morceaux que tu souhaitais écouter?
1: L'ambiance de l'africaine.

0: Yes, Magic System, ambiance à l'africaine, et ça c'est bien un morceau qui a le gros swag et qui donne envie de danser jusqu'au bout de la nuit. Et on continue à monter le niveau dans Black Power avec mon invité du jour, DJ Alassa, qui va continuer à mettre le feu sur les ondes de RDWA. DJ Alassa, comment ça va?
1: Ça va super. J'espère que tout se passe, non?
0: Ah mais tout se passe parfaitement bien. J'aime beaucoup ta petite Selecta.
1: Alhamdoulilah.
0: Du coup, tu disais Magic System, c'est un groupe qui t'inspire. Pourquoi ça t'inspire, Magic System?
1: Oui, c'est un groupe qui font une bonne ambiance et toute leur musique, ça parle quelque chose de valeur et quelque chose d'ambiance, tu vois. Et cette musique-là me kiffe vraiment parce que par des fois, je suis en train de jouer une Afro House ou quelque chose de nord-européen. Et quand je rentre avec ce son-là, ça veut dire qu'il parle de quelque chose d'Afrique.

0: que je peux jouer, que je peux avoir avec des rythmes comme la percussion djembé. J'aime bien jouer avec une bonne rythmique, c'est pour cela les percussions, ça partie de mon sang, de mon culture et tout. Et j'ai acheté une électrique percussion et quand je joue en live, ou bien quand je joue à Megaloft, je joue les deux, ça combine vraiment avec une bonne rythmique, ça donne une autre style, une autre version de DJ. Et du coup, c'est ça qui m'attire beaucoup sur le mix entre les deux.
1: Ouais, et puis ouais, c'est vrai que là, moi, quand je t'avais vu en janvier, là, au jour de l'an, oh là là, ça envoyait du lourd, hein. Il y avait plein d'autres gens aussi qui jouaient des percussions. Et justement, ce que je voulais te demander, c'est que tu invites aussi d'autres musiciens assez régulièrement à jouer en live avec toi sur scène.
0: Oui, sur une manière aussi, si je suis booké dans les soirées, soit une autre place qui s'appelle, je me suis fait booker en Beat, c'est un endroit où c'est terrasse à Savira. Et j'ai un autre ami qui fait des déguisements africains traditionnels, et il met avec le feu. Et aussi, j'ai un autre ami qui joue la percussion professionnelle. Quand je joue dans des soirées, eux, ils viennent m'accompagner et on joue ensemble. Et souvent aussi à Megalops, quand je joue, il y a les musiciens, les Guinawa traditionnels, eux, ils jouent les trucs kharkava, les crotales. Par des fois, ils montent en haut, ils mettent le show aussi avec les guembri ou avec les percussions qui sont. C'est aussi des artistes traditionnels marocains qui jouent de Guinawa musique. Et par des fois, on partage le show et tout à Megalops. Ça donne une bonne ambiance.

0: Ben justement, est-ce que tu puises aussi tes inspirations dans les musiques traditionnelles du Sénégal, mais aussi des rythmes du Maghreb?
1: Ouais, surtout le rythme du Maghreb. Surtout, il y a des musiques, il y a des chansons très connues. Et aussi, surtout le guinawa, c'est quelque chose de très traditionnel marocain. Et aussi, les instruments, les guembri, les khorkoba, ça veut dire que les crotales, ça donne un bon son, un bon rythme. Et aussi, eux aussi, ils jouent du djembé. Ils sont des instruments très instrumentés. Avant aussi, je jouais avec eux. Soit je partais dans les Kinawa avec mon djembé, eux ils jouaient. Moi, je fais le djembé dans les petits restos, par des fois dans des amis entre amis. C'est là-bas qui m'a inspiré aussi beaucoup de choses avec la musique marocaine. Je peux jouer avec la musique afro traditionnelle et la musique sénégalaise. Du coup, ça me permet aussi d'équilibrer quand je joue un peu, quand je mixe un peu tout, par des fois, je joue Afrobeat et je remonte sur marocaine, musique traditionnelle, Gnawa, musique traditionnelle ou marocaine, musique traditionnelle ou quelque chose, Chabik, traditionnel, ça aussi.
0: Donc en fait, finalement, toi, tu écoutes de tout.
1: J'essaie d'écouter de tout et de connaître tout musical qui fait kiffer les gens et tout instrument que ça donne une bonne vibe. Et du coup, je n'attends pas de préparer un set à la maison pour venir le jouer dans la soirée, si tu es DJ résident. Du coup, un DJ résident, c'est plus dur qu'un DJ qui joue juste un set dans une soirée, un DJ booking.
0: Alors, c'est quoi la différence?
1: Ouais, la différence, ça veut dire qu'un DJ résident, il joue tous les soirs et aussi il joue plus que 4 heures ou 5 heures et aussi en fonction des différents clients, ce qui vient, qui part, ils sont différents. Et du coup, la musique doit être quelque chose de commercial, quelque chose de traditionnel, quelque chose de good energy pour tenir les gens à venir pour passer du bon moment et de rester plus long et de partager le vibe. Un DJ soirée, c'est quelqu'un qu'on book juste pour un set de 1 heure, ou bien de 2 heures, ou bien de 1 heure et demie, au maximum de 3 heures. Et aussi, ça fait équilibrer aussi de changer le vibe de l'établissement par des fois d'avoir

0: pas des DJ aussi connus ou bien des DJ aussi qui jouent quelque chose de différent par des fois avec les DJ résidents pour changer un peu le vibe parce que ça fait du bien aussi. Écoutez, toujours chaque fois la même chose, c'est dur, surtout si tu es résident, c'est plus dur parce qu'on essaie toujours de changer le vibe, toujours de changer l'énergie. Mais si c'était juste un DJ de soirée, c'est plus noble et c'est plus juste, tu viens, tu fais ton set tranquille, tu kiffes les gens et tu pars. Ça fait. Mais un DJ résident, par des fois, c'est dur. Les gens pensent que tu es comme si tu es en YouTube ou en Spotify, tu dois changer la musique comme eux, ils veulent. Ils viennent te dire, ouais, fais-moi cette son, ouais, fais-moi ça, et c'est pas ça. Mais eux, ils pensent que tu es en live, tu dois passer la musique qu'il veut, quoi. C'est ça, par des fois aussi, c'est dur.
1: Comment tu arrives à quand même toujours te renouveler et à trouver chaque soir l'énergie pour faire vibrer les gens?
0: Ouais, numéro un, ça veut dire que l'énergie que j'ai avant de sortir chez moi, c'est que je ne viens pas d'ici, je viens de loin et je suis là pour travailler. Du coup, l'énergie que je dois fournir, c'est que je dois me concentrer sur mon travail et je veux manger quelque chose d'énorme. Et du coup, quand je pars là-bas, même si je suis fatigué, je n'ai pas d'énergie. Quand je vais avec un bon sourire, quand j'arrive avec une bonne vibe, les gens qui attendent, les gens qui sont là-bas, qui dansent, qui kiffent, c'est ça qui me fait de rentrer dedans et c'est ça qui me fait plaisir de venir s'asseoir et de garder la même énergie ou de donner au maximum pour que les gens puissent kiffer et puissent avoir une bonne vibe.
1: Avant peut-être de continuer aussi, moi j'avais envie aussi d'aborder avec toi ton autre casquette, parce que tu es aussi couturier, designer, et j'avais envie de revenir là-dessus. Mais juste avant, je me disais, est-ce que tu as un morceau que tu aimerais nous partager? Un morceau, par exemple, que tu passes souvent en soirée?
0: Ouais, j'aime bien Espoir 2000. C'est une
1: Ok.
0: musique aussi d'origine ivoirienne, Abidjan Forever. C'est une musique aussi très bien que j'aime beaucoup écouter aussi parce que c'est old school et qui parle de boire, de sortir aux soirées. Mais chaque fois, tu dois savoir que Dieu est là pour tout le monde, tu vois. J'aime bien cette musique-là, Espoir 2000.

0: C'était Abidjan Faro du groupe ivoirien Espoir 2000. Et vous êtes toujours sur RDIWA 107.5 FM pour l'émission Black Power. Et on est en interview par téléphone avec TJ Alassa, l'homme qui fait danser tout Essaouira. DJ Alassa, comment ça va?
1: Ça va super, j'aime bien cette recyclage-là, l'homme qui fait tout le monde à Essaouira.
0: Ah, mais
1: j'espère,
0: c'est vrai. C'est vrai, tu es l'homme qui fait danser tout Essaouira. DJ Alassa, tu as aussi plusieurs casquettes. Tu es couturier designer et tu as une boutique au sein de la Médina que tu tiens avec ton frère et qui s'appelle Teranga Africaine. Et j'avais envie de revenir un peu aussi sur cette double casquette et que tu nous parles un petit peu de comment tout ça a commencé, cette boutique, et comment tu as commencé la couture.
1: Oui, en fait, mes d'origine, like mes cousins chez moi au Sénégal, mes cousins, ils sont des couturiers. Le moment que je jouais du foot, il avait des ateliers de couture. Et quand je ne pars pas jouer, j'irai ça les aider. Surtout en Afrique, s'il y a des événements, soit le light Kabir ou et en Sénégal ou en Afrique, tout le monde porte des habits traditionnels sénégalais. Et quand il y a beaucoup de travail, je les aide à le faire. C'est là-bas que j'ai appris quelques peu, mais j'ai jamais touché la machine. Et quand je suis venu à Maroc aussi, j'ai commencé à vendre des trucs africains traditionnels. Et je vendais sur les rues par terre. Et aussi, j'avais un bon ami qui s'appelle Maguette Cham. Il est en France, dédicace pour lui. Lui, il me donnait des tenues traditionnelles. Je le portais quand je travaillais et on faisait du business avec. Et par des fois aussi, je vendais dans les rues des bracelets et tout, mais quand on l'a pris, c'était interdit de mettre par terre et j'ai dit je vais arrêter de faire ça.
0: Ouais,
1: Mais en matière
0: t'avais la police qui venait t'embêter quand tu vendais dehors.
1: ouais, je mettais des trucs, par des fois la police vient le prendre, par des fois ça amène des détails. Et du coup, je me suis juré que je ne vends plus les trucs comme ça tant que je n'ai pas un magasin ou quelque chose. Et j'ai arrêté de vendre, j'ai parti travailler dans les restos, cuisine, nettoyer, faire des trucs pour ramasser des sous. J'ai acheté une petite machine dans le souk des dimanches. Il y a un souk ici. Et j'ai commencé à faire des trucs à la maison petit à petit. Par des fois, je prends des amis qui viennent, qui demandent des trucs, je les fais. Et j'ai regardé en YouTube, j'ai regardé des vidéos et j'ai commencé à aller sur ce dilemme-là jusqu'à ce que j'ai le magasin à travailler de mes propres moyens. J'ai amené maintenant mon petit frère. On essaye de travailler ensemble plus parce qu'avec les DJ et tout, je ne peux pas faire les deux en même temps. Mais si on a des trucs commandes ou quelque chose qu'on doit faire beaucoup, je l'aide à le faire. Lui aussi, il est designer et il fait bien les choses. Maintenant, on partage ensemble sur la boutique.
0: Quel type de création toi tu proposes du coup?
1: Ouais, on fait des kimonos avec les jeans recyclés. On fait aussi des kimonos avec le wax traditionnel. Traditionnel. Notre truc est d'essayer de prendre des tissus marocains et tissus sénégalais. On essaie de le mixer pour faire des trucs, des ensembles ou bien quelque chose avec des capuches ou des jaguettes.
0: Et à la boutique même, est-ce que toi, tu organises des événements dans ta boutique? Est-ce que ça t'arrive de jouer dans ta boutique aussi, de mixer?
1: Ouais. Là-bas, j'ai mixé plus, j'ai mixé avec un gars musicien qui joue une percussion électrique. Elle est de rachat. On a joué, on a fait une vidéo ensemble dans le boutique pour le marketing. Et aussi, j'ai un autre ami DJ aussi qui s'appelle Kaler. Il est DJ d'origine française. Il est un ami et on a joué ensemble. À Mégalophone, on a joué ensemble aussi dans la rue, on a joué ensemble dans la boutique. On a une bonne collaboration et ça passe quoi. On fait des vidéos, tu vois, pour faire le pub et essayer de sortir la culture aussi avec le design et tout.
0: Du coup, j'ai l'impression que tes journées, elles sont quand même bien intenses, bien remplies. Enfin, tu dis que tu es à la boutique le matin avec ton frère, je crois, jusqu'à midi. Puis après, à 17h, tu repars au Megaloft. C'est un rythme assez intense. Je me dis, comment tu concilies tout ça? Comment tu arrives à gérer tout ça?
1: J'arrive à gérer ça, à savoir que tout ce que tu peux faire, ou bien tout ce que tu peux avoir, c'est le matière d'énergie ou de force et de tout. C'est actuellement le moment présent que tu as cet âge-là, parce que au fur et à mesure que le temps passe et tu seras grandir, tu ne peux pas l'avoir. Du coup, j'en profite à cette bonne énergie que j'ai actuellement pour essayer de faire le maxi ce que je peux faire pour m'en sortir.
0: Ok.
1: C'est très chargé, mais.
0: Eh bien, on peut peut-être rappeler que ta boutique, du coup, elle est dans la Médina et que c'est à Essaouira et que, du coup, son nom, c'est Terangane Africaine. Comme ça, s'il y a des auditeurs et auditrices qui passent par Essaouira et qui sont curieux de venir voir ton travail, voilà, ils peuvent découvrir un nouveau lieu super chouette.

0: J'avais envie de revenir un peu aussi sur la réalité, sur la vie des artistes au Maroc. Parce que, tu vois, on a cette image-là d'Essaouira comme une ville détendue, nomade, où il fait bon vivre. Mais je crois que la réalité, pour beaucoup d'artistes, elle est souvent autre, en fait, hein, et elle est souvent plus rude. Donc voilà, il y a beaucoup de précarité, de débrouille. Et est-ce que tu peux nous parler un peu de ce que c'est que d'être artiste aujourd'hui au Maroc?
1: Oui, c'est quelqu'un de bien, mais quelqu'un aussi de dur à avoir si tu n'as pas plus de soutien ou bien plus de connaissances. C'est ça. Ouais, parce que si en matière touristique, si tu es là, ça va quoi. Parce que tu es considéré comme une touriste, même si tu es un artiste, tu es la bienvenue. Tu vois, les choses ouvertes, les choses à cause que tu es touriste, tu vois, ça marche easy quoi. Mais pour nous qui habitons ici, soit marocain, sénégalais, n'importe un artiste, il doit être galéré parce que le débit, c'est pas facile. On a galéré pour arriver. On n'est pas arrivé parce qu'on n'est rien du tout. On connaît rien du tout. Mais alhamdulillah, on essaye de faire quelque chose et on se débrouille, on se bat pour arriver, pour avoir quelque chose, quoi. Mais sinon, si tu nous vois donner les platines, tu dis, ouais, lui, il est ça. Mais au débit, on a galéré. On a travaillé plonge, on a travaillé maçonnerie, on a vendu des trucs sur les riz, on a voyagé des kilomètres, on a tenté des frontières pour aller en Europe, tu vois. Mais les gens ne peuvent pas voir cette image-là, mais toi-même qui connais qui tu es, c'est pas la peine de montrer les gens qui tu es. Tu vois, tu dois savoir qui tu es pour arriver où tu veux, tu vois. Et ça nous donne une bonne motivation, une bonne énergie pour arriver. Et ça nous pousse au bout et nous donne une bonne force pour avoir quelque chose quoi, et pour travailler dur. Mais au début, c'était la galère, surtout si on ne te connaît pas, ou bien surtout si tu ne connais pas des gens ici. Surtout ça, ou bien avoir une communauté mixte entre les deux, soit des gens qui habitent ici, ça verra des Souriens, ou bien des gens qui sont étrangers mais qui sont des biens ici. Si tu n'es pas ça, c'est un peu plus la galère. Parce qu'il y a des endroits pour qu'ils te prennent juste pour jouer là-bas. Il faut avoir une liaison avec le fils du patron ou le patron, ou bien être un ami
0: Ouais,
1: avec un autre.
0: avoir le bras long, quoi.
1: Avoir un bras. Mais nous, alhamdulillah, on ne court pas derrière personne. Chaque fois, on se bat. Et chaque fois, on donne la bonne version. Jusqu'à si on sort, c'est les autres qui nous parlent de nous, mais pas nous qui parlent. Comme exemple, si je sors maintenant, beaucoup de gens disent, lui, c'est un Didier de Mégalo, il est bien bon Didier, ça, tu vois. Et on n'est pas demandé, ou bien on n'est pas allé dire, ouais, moi, je suis Didier, moi, c'est moi qui étais le Didier, non. Alhamdulillah, quoi. Mais le début, c'était dur juste pour avoir ça. Et on n'est pas où parler, ça, c'est une bonne occasion aussi de raconter notre historique, notre parcours, tu vois. Même si on ne peut pas le dire à tout le monde, mais en moins, en fond de nous, il y a quelque chose qui est sorti, quoi. Surtout dans une émission, dans une radio comme ça, alhamdoulilah, quoi.

0: DJ Alassa, on arrive bientôt à la fin de l'émission. Et pour clôturer l'émission, j'avais envie de savoir un petit peu quelles sont tes envies pour la suite?
1: Pour la suite, j'aimerais bien être un DJ soirée, être DJ producteur, comme ça, faire mes propres musiques, faire mes propres créations avec les styles africains. Et aussi mixer avec des autres cultures africaines ou bien européennes. Quelque chose qui me montre que pour être plus libre dans le domaine musical et jouer dans des soirées, jouer dans des festivals, quelque chose comme ça. Ouais, c'est ça mon objectif dans la carrière DJ, mais dans la carrière designer aussi. J'aimerais vraiment aimer aussi, Inch'Allah, de futur avoir une grand magasin ou bien marketing ou bien boutique online que j'ai avec mon frère, on fait des créations de haut niveau ou bien quelque chose de naturel, quelque chose de faisable, tu vois, quelque chose qui nous force à avoir une vie naturelle et quelque chose qu'on mérite de gagner sur la création et tout. Et on est de ce domaine-là et aussi on aimerait bien avoir être free comme tout le monde, voyager comme tout le monde, aller dans les autres pays, apprendre dans les autres cultures et faire grandir notre mindset et apprendre des autres cultures européennes, africaines, ça dépend. On aimerait bien ça actuellement. On est comme si on est une prison parce qu'on a juste le possible de voyager entre ici, entre ailleurs pour voir les autres cultures comme les autres. Du coup, on aimerait bien, Inch'Allah, un jour être free comme tout le monde et voyager libre.
0: Eh bien, je te souhaite ça du fond du cœur, vraiment.
1: Merci.
0: Et du coup, si jamais au Maroc on a envie de te contacter ou de t'inviter à des soirées, comment est-ce qu'on peut faire? Ou si on a envie de te suivre aussi sur les réseaux?
1: Oui, il y a mon page DJ Alassane, DJ Alassane, Instagram. Je suis toujours connecté. Et aussi, il y a la triangle africaine, il est toujours connecté, tu vois. Et moi, je parle avec tout le monde, je réponds à tout le monde, je n'ai pas d'inspection, je n'ai pas rien. Et aussi, je follow tout le monde.
0: Super. Et là, on arrive au moment du mix et j'avais envie de savoir sur quel son on va pouvoir bouti-checker nos fesses.
1: Et là, ça va nous faire un couscous musical dans notre tête.
0: J'adore. Un couscous musical dans la tête. Super.
1: Ben, 7 couscous dans la tête.
0: Eh bien, DJ Alassa, on arrive à la fin de l'émission et
1: Ah.
0: du coup, je te remercie beaucoup.
1: Merci à toi aussi, merci d'avoir pensé à moi.

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0: Hey, hey, hey, salut à tous amis rockeurs et rockeuses, vous êtes bien à l'écoute de Rock à la Casbah, émission numéro 933 et surtout dernière émission de cette première partie de saison 2026 sur les ondes de Radio Méga. Et pour conclure cette première partie de saison, nous sommes trois autour des micros. Salut les gars.
1: Salut.
2: Salut.
0: On passe tout de suite le bonjour à Bruno qui n'a pas pu être parmi nous aujourd'hui et à Jordan également qui est en train de passer des disques, les chanceux. On va faire un petit tour de table sur la programmation. Alors, on sait, on a ouvert quand même cette émission avec La Sécurité, un groupe dont on vous parle depuis longtemps, depuis leur premier album. Et là, leur deuxième album est sorti et c'est évidemment notre disque vedette. On en parlera un peu plus en milieu d'émission. Mingo, t'es venu avec quoi, toi ?
2: Alors, un groupe de Californie, un groupe de vétérans, un duo de l'île de Man et puis un français, un chanteur français.
0: Et toi Raphaël ?
1: Mais je suis venu avec des Suisses parce que l'émission de la semaine dernière avec les copains de Radio Vostok m'a donné de nouveau envie d'aller explorer cette scène et je suis venu avec deux groupes suisses, en tout cas avec un nouveau label dont je vous parlerai tout à l'heure et puis normalement avec une chanteuse.
2: Et toi Julien ?
0: Eh bien déjà j'ai proposé le disque vedette même si je sais qu'il est globalement partagé et partagé même par les absents et sinon je suis venu avec du punk potache et du post-punk et un titre partagé avec Raphaël d'un artiste qu'on adore à Rock à la Casbah, mais on va débuter avec toi Raphaël.
1: On va commencer avec donc ce nouveau label Oh Sister Records, alors nouveau label pour moi parce que je le découvre, c'est un label quand même qui a quelques années d'existence et qui a quelques disques comme ça, quelques albums de sortie. C'est comme souvent c'est le cas d'ailleurs chez les labels suisses, c'est un label qui ne produit essentiellement que des artistes locaux ou des artistes suisses. En tout cas Oh Sister Records, ils sont basés à Berne et il y a beaucoup d'artistes bernois.
2: Oui, je crois qu'on dit comme ça.
1: Bernois, qui sont représentés sur ce label. En tout cas, voilà, principalement des artistes suisses qui sont dedans. C'est rock. Les deux groupes que je vous ai choisis sont plutôt dans une veine cold wave. Le premier, alors je les ai éparpillés dans l'émission. On va commencer par Parker Leftlover et c'est aussi un duo. Parker Leftlover, leur album est sorti fin 2025. Il y avait précédemment un EP qui était sorti en 2023. Alors eux, c'est l'exception, ils sont pas de Suisse, ils sont pas de Berne, ils sont de Vevey, en Suisse aussi, et c'est donc une espèce de cold wave, disco, assez psyché, et on sent qu'ils sont très fans des synthés des années 80. Voilà, c'est toujours un chouette duo qui explore comme ça, ils nous disent dans leur bio, l'amour, la solitude et la tension émotionnelle. Voilà, c'est très cinématographique. L'album s'intitule Obligation of Joy, et c'est le titre que je vous propose de découvrir maintenant.

0: Et paf, un petit retour dans le monde du punk à roulettes avec les Texans de Sex Mex qui sortent un album sur le label Candio Records. Le titre qu'on a écouté, c'est Dragging Me Around. Et autant vous dire que ce groupe, en fait, a une production assez phénoménale. Si on les suit sur les réseaux, ils sortent des titres à peu près un par mois, il y a un nouveau single. Et au bout d'un moment, ils font ce qu'ils appellent des repackages, et là on en est au troisième, et donc ça, c'est le nom de leurs albums en fait. Et à l'intérieur on trouve tous les derniers singles qu'ils ont sortis, et je crois qu'ils les sortent comme ça au fur et à mesure, donc il n'y a pas beaucoup de nouveautés à la fin sur l'album. Je crois même pas que ça sorte en fait en version vinyle, c'est vraiment tout numérique. Donc n'hésitez pas à aller fouiller sur les internets, Sex Mex. Et si vous aimez le punk à roulette, un peu autoroute, à la façon, effectivement, t'avais la bonne référence à une époque, on était très très fan des Mean Jeans. Et ben, on est vraiment dans la même lignée, avec un petit côté aussi de ce qu'on pouvait trouver sur le label Dirt Nap Records, ouais, en termes de sonorité.
1: On va continuer avec un homme avec un chapeau aussi, et sûrement des bottes,
0: et
1: mais
0: qui
1: cette
0: revient
1: fois-ci,
0: au meilleur.
1: Il est pas aux États-Unis, il est pas au Texas, il est à Nouvelle-Zélande.
0: Oui. À Christchurch.
1: Christchurch.
0: C'est Delaney Davidson, vraiment un artiste qu'on adore dans Rock à la Casbah, puisque ça a été un des artistes qu'on a sorti en vinyle. Et donc là, il est sur son label à lui, Roach Diamond, et il sort un nouvel album, Baby Heavy Weights. Et autant vous dire que moi, ça faisait un petit moment que j'avais décroché.
1: C'était un peu en dessous là,
0: de la carrière de Delaney Davidson. Il y avait eu
2: il avait fait un album de duo, non?
0: Il avait travaillé en fait sur des duos, mais pas qu'avec un seul artiste. Et puis il avait travaillé avec Marlon Williams, par exemple. Et là, c'est vrai qu'il y avait eu quelques bons trucs, mais au milieu, franchement, c'était en dessous de ce qu'il pouvait produire. Et moi, j'ai un peu lâché. Ça avait vieilli en fait. Je trouvais que ça faisait un peu rock que j'écoute plus, quoi.
2: Classique rock.
0: J'ai pas envie de dire de mal, mais de la musique que j'écoutais plus. Et là, ce disque là. Franchement, il est hyper intéressant. J'ai vraiment envie d'aller beaucoup plus l'explorer. Je pense qu'il a un gros potentiel disque vedette, et j'aime beaucoup ce que j'ai entendu. Donc, on a sélectionné le titre Everything Is Here. Il est en duo aussi avec Heather Webb. Et franchement, très très bon titre. Et le reste me semble très très bien.
2: Et c'est qui cette Heather Webb?
1: Une néo-zélandaise.
2: D'accord. Non, mais
0: non, je sais pas.
1: On sait pas.
2: On va faire des recherches.
0: On va faire des recherches sur le web.

0: Delaney Davidson et le titre Everything Is Here, magnifique.
1: Alors on peut préciser quand même que Jordan avait passé le titre dont tu parlais, qui s'appelle, c'est vraiment la chanson-titre Baby Heavyweight, très années 80. Et
0: mais qui marche bien.
1: Qui fonctionne très très bien, mais moi je préfère ça. Il y a une petite ambiance Calexico qui va très très bien, donc effectivement on va aller jeter une oreille. Moi je vous ai amené un groupe qui s'appelle les Mountain Goats, je sais pas si vous connaissez ce groupe, c'est un groupe californien, ils ont commencé dans les années 90.
0: En fait le nom du groupe moi me fait penser à un groupe de reprise blues.
1: Bah c'est pas du blues.
0: Et c'est pour ça que j'étais persuadé que c'était du blues.
1: Tu m'as dit mais tu t'es mis au blues, alors ils ont écouté du blues bien évidemment. Non c'est un groupe qui est vraiment très lo-fi, ils existent depuis le milieu des années 90, c'est les Californiens, c'est très mal peigné, c'est hirsute, on est dans le monde de la lo-fi, et ils vont sortir leur 24e album, je crois, ouais, 24e album, ça sortira chez Cadman Dawn et 30 Tigers, ça sort le 7 août, autant vous dire qu'on sera pas là, il y aura des mixtapes pendant cet été, mais je vous ai sélectionné un titre qui s'appelle Charlie Sheen Reaches Out of the Feds, pardon, c'est... On en reparlera peut-être à la rentrée, vous allez voir. Mais je pense que ça va vous plaire.

0: j'avais oublié de préciser qu'il y avait des cuivres sur ce titre. Ça vous a plu ou bien?
1: Ouais, c'était pas mal, mais il y a un petit côté quand même trad.
0: Mais tout vient, tout vient du blues, hein, de toute façon.
2: Bon, on va calmer un petit peu cette émission qui est pas très excitée non plus, hein, avec une artiste majeure de la scène anglaise, Bess Orton. Alors moi, j'avoue, je suis passé complètement à côté dans les années 90, même 2000. Hein. Je la découvre maintenant, ce qui est un peu naze, avec ce dernier album The Ground Above qui vient de sortir chez Partisan Records. La dame, elle a 55 ans, ça fait quand même plus de 30 ans qu'elle fait de la musique et elle fait de la très belle musique, et ce dernier album, je suis tombé en amour en l'écoutant, et puis il est vraiment hors format, et le morceau d'ailleurs qui a donné ce titre à l'album, c'est le morceau d'ouverture, c'est quasiment, je crois que c'est le premier single qu'on a reçu, et c'est 8 minutes 34, donc ce qui n'a rien à voir avec un single habituel. Bien sûr, on reçoit aussi des radio edits, mais je refuse de les passer, donc on va écouter le morceau.
1: T'as un petit peu d'éthique,
2: voilà,
1: alors
2: c'est
1: que
2: ça.
1: Tu passes des tonnes de singles.
2: Oui, mais je prends pas des radio edits.
1: Ok.
0: On peut dire que Beth Orton, c'est quand même quelqu'un qui est apparu dans les années 90, ce que tu disais, avec un formidable premier album, j'ai oublié le nom, je me demande si c'est pas Trailer Park. Et elle est fan de Tim Hardin. Tim Hardin, c'est un grand folkeux des années 60. Et elle a mêlé ça avec une musique un peu électronique, ce qui fait qu'elle a bossé avec les Chemical Brothers après. Et c'est quelqu'un d'atypique. Et à tel point, et Julien tout à l'heure dans les loges, on parlait de ça, il confondait avec Beth Gibbons de Portishead. C'est un peu la même génération. Hein,
2: ouais, complètement.
0: Sont apparus à peu près. Il y a un côté beaucoup plus folk et beaucoup plus aéré chez Beth Orton. Mais allez écouter, les premiers albums sont formidables. Je crois que c'est 94 ou 96 le premier.
2: En tout cas, dans cet album aussi, il y a toujours ces sonorités de synthé très électronica.
0: Ouais.
2: On pourrait dire folk électronica. Je sais pas.
0: C'est l'électrofolk. Ouais.
2: Et là, elle est entourée de musiciens et musiciennes. Entre autres, moi j'ai retenu Tom Skinner qu'on voit aux côtés de Tom York dans
0: Smile.
2: Mais qui est aussi un batteur de jazz que moi j'ai écouté sur d'autres disques. Et il y a des... C'est très très fin dans la façon dont c'est joué, et le morceau s'installe en longueur, voilà, ça dure 8 minutes. Ça, on peut pas dire que ça explose, mais la tension monte tout doucement.
0: Mais c'est live, on sent que c'est enregistré.
2: Ils sont ensemble, quoi, et c'est très beau. Je vous propose de découvrir ce morceau qui ouvre cet album, qui a le même nom, The Ground Above, sorti chez Partisan Records de Bess Orton. 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

0: Voilà, Bess Orton dans Rock à la Casbah, numéro 933. Bon, ça pose un peu. 8 minutes 30, c'est normalement le temps de Bruno. Bon, lui, il est plutôt sur du boogie ou du power pop.
1: Mais t'as entendu qu'il y a du piano, Raph, sur
0: piano,
1: cet album.
0: Ouais, mais c'est pour toi. Ce morceau, c'était pour toi. C'était mais il y a de la trompette aussi. Il y a un super jeu de batterie.
1: C'est très, très beau.
0: Ouais, c'est vraiment un album qui s'installe dans la longueur.
1: On a un peu perdu Julien, quand même.
2: Non, j'ai beaucoup apprécié. J'aime beaucoup la voix aussi de Beth Orton, un petit peu
1: embrumée,
2: voilà, abîmée,
1: enfumée,
2: aussi, vivante et qui a vécu. On arrive au milieu de l'émission Rock à la Casbah et c'est notre disque vedette, donc c'est la sécurité, c'est donc le quintet de Montréal qui s'est créé après le Covid et qui a sorti son premier album il y a 2 ans de ça, c'était Stay Safe, et on avait vraiment tous été bluffés par l'énergie du groupe. Surtout ils sont vraiment dans une veine post-punk, new wave, dance punk, art punk, un petit côté arty des fois.
1: Ouais, un côté
2: aussi.
1: Divo, ESG.
2: Voilà, bah, ils sont beaucoup comparés aussi aux Tigres. Divo, les Talking Heads, voilà, c'est un peu la filiation. Là, ils arrivent avec ce deuxième album où ils poussent un petit peu plus loin les curseurs disco punk, avec vraiment, alors vous deux qui êtes bassistes,
1: une grosse basse,
2: toujours vraiment mise devant,
1: ça joue,
2: hyper dansante, qui bouge énormément, et ce chant aussi très très catchy, très rebondissant, et puis plein de petites sonorités à droite à gauche, des guitares assez stridentes souvent, mais moi j'accroche vraiment beaucoup avec ce groupe. C'est très varié, et ce qui est intéressant, mais ça ils savent vraiment le faire les Canadiens, c'est qu'ils chantent en français mais ça passe vraiment parfaitement comme si c'était chanté en anglais. Donc l'album s'intitule Bingo quand même, c'est un hommage.
1: Eh oui, je leur ai suggéré de d'intituler cet album comme
2: voilà,
1: ça.
2: Voilà. Par contre, voilà, le graphiste des albums, c'est quand même toujours pas ça. Stay Safe, c'était voilà une sorte de collage avec une main au milieu. Bon, là, c'est Bingo, et pareil, la pochette est pas extraordinaire et pas tombée par terre. Je vous propose d'écouter le titre Snack City qui ouvre l'album, évidemment avec plein d'énergie, et histoire quand même de vous donner une image. J'ai tendance à plutôt accrocher sur les titres qui vont à fond, mais j'ai quand même sélectionné
0: c'est ton côté skate, ça.
2: pour donner une image un peu plus complète de l'album. Le titre Princesse, où ça chante en français, c'est un peu plus posé, mais ça marche très très bien aussi. Snack City suivi de Princesse.

0: Princesse, titre un peu différent de la sécurité, un peu plus ralenti, mais toujours avec la basse.
1: Super hein. Bien.
0: Vous êtes rassuré.
1: Ouais, bien sûr qu'on est rassuré.
2: Voilà. Pas très inquiet. Hein.
0: Ça, c'est un groupe de bassistes.
1: Un petit côté Lio sur le premier titre.
0: Et le tigre. Un petit peu les deux. Bon, allez, il est temps de retrouver notre ami Bingo. Attention.

Il y a de cela quelques émissions, j'avais passé l'album solo de Lily Volter. La voici de nouveau en version duo avec son frère Jack. Alors tous deux viennent de l'île de Man, mais vivent à Brighton. Hein. Comme quoi, faut pas déconner non plus, on reste dans la hype avec Nick Cave pas très loin. Le nouvel album de Penelope Isles, c'est le duo donc, sortira fin septembre et à ce jour il porte le titre 3. On patiente avec un beau single, Thinking Seat, Penelope Isles.

0: duo Dream Pop Penelope Isles. J'ai oublié de préciser que Lily Walter, son album solo, c'était sous le nom de My Precious Bunny.
1: C'est le futur Angus et Julia Stone.
0: Oui, il y a un petit côté comme ça. C'est vraiment une chanson d'été, donc ah oui. On entre de plein pied dans l'été et on va continuer
2: on n'est pas dérangé, hein.
0: Avec quelqu'un qui va vous faire entrer dans l'été. Alors je vais pas miser un billet, mais je pense pouvoir dire sans trop de risque que Boris Morrison
1: a mal choisi son nom.
0: Ah ouais, c'est très difficile, on sait pas comment le prononcer. En tout cas, il a beaucoup écouté les Beach Boys, les Zombies, Van Dyke Parks, Louis Philippe ou les High Lamas, et son deuxième album Tears of English Town, sorti le 26 juin chez Hot Puma Records, est une merveille de pop orchestral. Et en cette fin de saison, je sens que ça va être un sujet de discorde dans l'équipe Casbah une fois que le titre sera
1: déjà
0: sera,
1: pop orchestral, je commence à avoir des frissons.
2: Déjà, je sais pas si je le passe.
0: Alors, comme le précédent qui s'appelait Social Kaleidoscope en 2022, il me semble que j'avais passé un titre. C'est raffiné, élégant, érudit, tout ce que les esthètes comme moi aiment. On écoute Boris Morrison, The Season's Ending.

0: J'avais l'impression qu'on va revoir Pascal Sevran bientôt.
1: J'avais annoncé que ça allait être un sujet difficile pour vous deux.
0: La Discord.
2: Non mais là tu nous lâches comme ça un titre, on peut même pas se moquer, c'est la fin de l'émission, c'est la fin de la saison.
1: On peut pas se moquer parce que c'est très bien fait, je vous l'ai dit.
0: L'enfer.
1: C'est quelqu'un qui a une grande culture pop.
0: Ouais.
1: Et il va falloir vous y mettre.
0: Ouais, ou pas. Allez, on continue avec le label O Sister Records. On avait ouvert avec eux. On va presque finir cette émission avec ce label de Berne, avec un titre de Silver Fears.
1: Qui n'est pas une reprise des Cure, mais pas loin.
0: Pas loin. Linen and Tears, c'est aussi un duo. Et eux, ils viennent aussi de Berne. C'est sorti le 24 avril 2026. Ils ont qu'un album au compteur avec 5 EP et une petite poignée de singles, dont celui-ci qui est le plus récent.

0: Et donc c'était Silver Fears, un groupe du label Oh Sister Records. On arrive à la fin de cette émission, mais avant, une petite info site web avec des articles qui sont arrivés juste avant l'été.
1: Ben oui, faut pas oublier qu'on a un site web qui s'appelle casbah-records.com, c'est ça l'adresse.
0: C'est tout à fait ça.
1: Avec, on peut écouter toutes nos émissions, les mixtapes, et puis on peut également lire. Alors il y a deux articles qui sont parus là récemment. Un pour le Hellfest, une espèce de live report qui est fait par notre ami Vico, que l'on salue aussi parce qu'il fait du bon boulot puisque c'est notre community manager. Et il y a un article qui s'intitule Le bonheur en sourdine, c'est la chronique de l'album de Widow's Peak, un groupe excellent et qui est chroniqué par Eric F.
0: Eh ben merci beaucoup pour ces infos. On va peut-être rappeler quand même que c'était la dernière émission de la saison, mais que vous pouvez rester branché sur Rock à la Casbah, puisqu'il va y avoir des mixtapes tout au long de l'été. Bon, c'est un petit peu maintenant un rendez-vous incontournable, puisqu'on le fait depuis quelques années. Est-ce que déjà, comme ça, vous avez des noms de mixtapes qu'on va proposer?
1: Alors moi, j'en ai fait deux cet après-midi, j'ai fait les montages. Il y a Magone, dans direct de Costa Rica, et The Wooden Wolf qu'on avait beaucoup aimé puisqu'on l'avait mis en vedette.
2: Et moi j'attends toujours, j'espère qu'elle va arriver, celle de Eve Blood and Die, le groupe norvégien que vous avez passé qui était hyper en dedans.
1: Il y a Henrietta aussi de Bradford Records qui doit m'envoyer quelque chose, mais si c'est pas cette saison, ça sera plus tard, et ne vous inquiétez pas.
2: Et puis on a Emma et Alexis qui sont venus la semaine dernière de Radio Vostok qui nous préparent quelque chose aussi.
1: Et je crois qu'il y a Tropical Fuckstorm, vous avez aussi, dit Jordan.
0: Voilà, donc n'hésitez pas à aller sur le site casbah-records.com. 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Je vous rappelle que Rock à la Casbah est produite à Valence, dans les studios de Radio Méga. Je vous laisse avec le titre La Sécurité, Trixies.
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1: Je vous ai compris.

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